0: que je pense qu'il y a un lien, alors là on remonte à la nuit des temps, entre le pouvoir et la virilité. 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
1: pouvoir. Mais ça vous inquiète, rassurez-moi.
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0: pouvoir.
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0: Bonjour à tous. Que s'est-il passé hier à Plourin-les-Morlaix, cette petite commune du Finistère dont la tranquillité a été troublée par une grosse opération de gendarmerie? Un forcené s'est retranché, armé chez lui, après avoir abattu l'une de ses voisines, Céline Mokba.
1: Oui, une femme de 60 ans dont le corps inerte a été retrouvé devant chez elle dans la rue. Son compagnon a également été blessé. Les gendarmes ont été appelés vers 14h à la suite de 3 détonations entendues par des habitants du quartier. Les deux victimes sont des voisins du suspect qui s'est retranché chez lui avant d'être découvert inanimé par les gendarmes. D'après le procureur, les circonstances et les constatations peuvent laisser croire à une tentative de suicide. Évacué dans un état critique, le mis en cause n'a pas pu être entendu et ses motivations restent pour l'heure inconnues. La piste d'un différend de voisinage est explorée. Une enquête pour assassinat et tentative d'assassinat a été ouverte.
0: L'opération a mobilisé 50 gendarmes avec l'appui du GIGN. Dans l'actualité également, un nouvel épisode de forte chaleur dans le sud. 7 départements méditerranéens sont placés en alerte orange canicule, des Pyrénées-Orientales jusqu'au Vaucluse. Hier déjà, près de 300 records de chaleur pour un mois de septembre ont été battus. 39 degrés dans l'Aude, 37 à Toulouse, 35 à Valence. À quelques jours de son procès pour corruption dans l'affaire Renault-Nissan, Rachida Dati, sur le point de redevenir magistrate, l'ancienne garde des Sceaux va être nommée premier substitut à l'administration centrale de la justice à Paris. Il faut toutefois encore le feu vert du Conseil supérieur de la magistrature. On en sait un peu plus sur le parcours du pape à Paris. Léon XIV déambulera en papa mobile le vendredi 25 septembre depuis l'église Notre-Dame-des-Champs vers Notre-Dame de Paris. Des groupes de musique tous les 100 mètres animeront son passage. Plus de 200 000 fidèles sont attendus. Et puis les joueuses de l'équipe de France lancent parfaitement leur mondial de basket. Elles ont battu la Hongrie 99 à 53 hier soir. Les Bleus qui espèrent enchaîner ce soir face à la Corée du Sud. La rencontre débute à 20h45. Très bonne matinée à tous.
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le comité des fêtes organise son concours de pétanque le 5 septembre. Le comité des fêtes de Vivoin invite tous les passionnés amateurs de pétanque à son concours annuel qui se déroulera le samedi 5 septembre au parc de loisirs de Vivoin. Proposé en formule doublette, cet événement est ouvert à tous. Les inscriptions débuteront à 13h30 pour un jet du but prévu à 14h30. La participation financière fixée à 6 euros par joueur. À l'issue du concours, chaque joueur repartira récompensé grâce à un lot attribué à l'ensemble des participants. Venez nombreux partager ce moment chaleureux et convivial le samedi 5 septembre, concours de pétanque organisé par le comité des fêtes de Vivoin. Marché du terroir, animation à Beaumont-sur-Sarthe. L'association Animation Belmontaise vous donne rendez-vous le samedi 5 septembre de 10h à 18h, place du Four, pour une journée festive et gourmande au cœur de la ville. Venez rencontrer vos commerçants locaux et de nombreux exposants, artisanat, produits du terroir, alimentation et exposition de véhicules. Au programme de la journée à 11h, démonstration dynamique de danse country. De 14h à 15h, impressionnante démonstration de désincarcération par les sapeurs-pompiers de Beaumont-sur-Sarthe. 16h-18h, concert en live en plein air avec le duo Alter Ego pour finir l'après-midi en musique. Restauration sur place tout au long de la journée pour régaler petits et grands. L'entrée est libre. On vous attend nombreux à Beaumont-sur-Sarthe le samedi 5 septembre pour le marché du terroir et nombreuses animations à Beaumont-sur-Sarthe proposées par l'association Animation Belmontaise. Thé dansant à Saint-Pierre-sur-Orthe le dimanche 6 septembre. Rendez-vous pour l'après-midi convivial et dansant à partir de 14h à la salle des fêtes de Saint-Pierre-sur-Orthe. L'ambiance sera assurée par l'orchestre Royal Musette. L'entrée est fixée à 8 euros. Un délicieux pain au chocolat et le verre de l'amitié. Venez nombreux faire bouger la piste de danse dans une ambiance festive et chaleureuse le dimanche 6 septembre à Saint-Pierre-sur-Orthe. Le dimanche 6 septembre, l'association Accordéon Musette vous invite à son thé dansant qui se déroulera de 14h à 19h à la salle Maison du Temps Libre de Bazoches-sur-Ouenne. L'orchestre Marcel Pelletier animera ce rendez-vous dansant à Bazoches-sur-Ouenne le dimanche 6 septembre. Plus d'informations au 06 72 14 73 79. Le lundi 7 septembre, les randonneurs frénois vous proposent une sortie pédestre sur Saint-Aubin-de-Locney par Carouge sur un circuit de 6 ou 9 km. Le départ se fera parking de la Grenouillette, route de Beaumont à Saint-Aubin-de-Locney ou à 14h place Carnot de Fresnay-sur-Sarthe pour un départ voiture groupée. Envie de passer un après-midi dynamique et convivial sous le signe de la danse et de la bonne humeur, rendez-vous à Bonne Étable le lundi 7 septembre sur une invitation du club Génération Mouvement du Pays de Bonne Étable qui vous donne rendez-vous pour son grand prochain bal à la salle Mélusine de Bonne Étable de 14h à 19h. L'ambiance sera assurée par l'orchestre de Nicolas Devoir. Ce rendez-vous est ouvert à tous, que vous soyez danseur, chevronné ou simplement amateur de bonne musique, venez partager un moment chaleureux rythmé à Bonne Étable lundi 7 septembre. La fête communale de Moulins-le-Carbonel est de retour les samedis 12 et dimanche 13 septembre. Le comité des fêtes moulinois vous donne rendez-vous pour un week-end festif, animé et convivial. Samedi 12 septembre, à partir de 13h, inscription pour le concours de pétanque au stade de Moulins-le-Carbonel. Rendez-vous au foyer pour le départ des Jeux champêtres à 13h45. À 14h, lancement du concours de pétanque. À 14h30, rendez-vous pour la marche gourmande de 8,5 km avec halte gourmande. Participation gratuite, départ du foyer sur inscription. À 18h, animation sonore par Chris Hansund et bal champêtre. À 19h, soirée DJ par Chris Hansund. Et à 22h30, grand feu d'artifice sonorisé offert par la municipalité de Moulins-le-Carbonel, suivi du bal champêtre et de la soirée DJ jusqu'au bout de la nuit. Le dimanche 13 septembre, les festivités reprennent à Moulins-le-Carbonel.
exceptionnelle avec dès 6h, journée vie de grenier sur le terrain du foyer. Réservation recommandée, emplacement gratuit dès 7h, marché d'artisans et produits locaux, 10h, exposition de véhicules.

octobre à la salle Loisiriculture de Beaumont-sur-Sarthe. Ouverture des portes à 18h. L'animation sera assurée par Ludovic. De nombreuses cartes cadeaux d'une valeur de 80 à 600 euros pour le super lot. Cartes cadeaux d'une valeur de 30, 40, 50, 60 et 70 euros. 3 bons d'achat d'une valeur de 70, 80 et 100 euros. 18 paniers garnis, 2 lots apéro. 3 parties spéciales Auto Plus pour des cartes cadeaux d'une valeur de 160, 180 et 200 euros. Ce loto du vendredi 2 octobre à Beaumont-sur-Sarthe se déroulera avec consonante à chaque partie. Un carton offert à chaque joueur. Une nouvelle association à Damigny, du verger à la cave, réinvente les savoir-faire traditionnels et la culture des fruits oubliés. Rendez-vous le samedi 3 octobre à la salle des sports Maseline à Damigny pour une journée célébrant le patrimoine cidricole et les saveurs d'antan. Damigny s'enrichit d'une nouvelle dynamique associative. Pour marquer son lancement, l'association du verger à la cave invite le grand public, les curieux et les passionnés à une grande journée festive, culturelle et gourmande dédiée aux traditions cidricoles et à la valorisation d'arbres fruitiers méconnus. Démonstrations en direct, conférences passionnantes, concours gourmands et redécouvertes de boissons ancestrales comme le poiré et le cormé. Le matin à 9h30, accueil du public. À 10h, inauguration officielle. 10h30, 14h, grand concours de tarte aux pommes et jus de fruits frais, pommes et poirées sur inscription obligatoire. L'après-midi, démonstration et métiers d'antan. Dès 14h30, atelier interactif mené par des professionnels et d'anciens cidriers. Découverte des techniques de fabrication du cidre, du poiré et du cormé. Tout au long de la journée, le parcours de la cueillette au cidre, utilisation du pressoir ambulant, de la râpe et mise en œuvre de vieilles mécaniques, les secrets de la distillation, démonstration sur le bouilleur de cru, le bouilleur ambulant et explication des réglementations. Conférence captivante, histoire des pommiers, poiriers et cormiers dans le monde. Sorbus, domestica et la valorisation du cormier des cormes. Rencontre et découverte, stand des croqueurs de pommes. Sensibilisation à l'apiculture et à la lutte contre le frelon. Sensibilisation à l'apiculture et à la lutte contre le frelon asiatique. Initiation à la tonnellerie et à la vannerie. Marché de producteurs locaux et grande exposition de matériel d'époque, documents et photographies cidricoles. Rendez-vous le samedi 3 octobre à la salle Maseline à Damigny pour célébrer le patrimoine cidricole et les saveurs d'antan. Petite restauration sur place. Plus d'informations 06 81 12 84 76. 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Le dimanche 11 octobre, le club Génération Mouvement de Beaumont-sur-Sarthe organise son thé dansant à partir de 14h à la salle des fêtes de Beaumont-sur-Sarthe. L'orchestre de Nicolas Devoir animera ce rendez-vous dansant à Beaumont-sur-Sarthe le dimanche 11 octobre. Les réservations sont possibles au 06 01 81 21 42. Concours de belote à Mont-Saint-Jean. Le club Génération Mouvement de Mont-Saint-Jean vous donne rendez-vous le mardi 13 octobre à la salle polyvalente de Mont-Saint-Jean, rue Mathurin-Pathier, pour leur concours

lot surprise non cumulable avec les trois premiers lots, un lot de viande à chaque équipe de ce concours de belote du club Génération Mouvement de Mont-Saint-Jean le mardi 13 octobre. Jeudi 15 octobre à Nogent-le-Bernard, thé dansant organisé par le club Génération Mouvement de Nogent-le-Bernard à 14h à la salle du Petit Nogent, rue de Villeneuve. La salle est climatisée. Les réservations sont possibles 3 jours à l'avance, maximum 12 personnes par table. Contactez monsieur Badet au 06 23 86 37 15 au 02 43 29 39 55. L'entrée est fixée à 9€. Un goûter, gaufre ou salade de fruits ou glace à la mangue vous sera offert. Rendez-vous à tous à Nogent-le-Bernard pour ce thé dansant du jeudi 15 octobre animé par Nicolas Devoir. Le repas dansant de l'Union nationale des combattants de Saint-Command-Véret le samedi 17 octobre de 12h à 19h à la salle Atlantis de Saint-Command-Véret. Au programme de cette journée, un menu savoureux concocté par le célèbre traiteur Winter de Bonne Étable, une ambiance conviviale sur la piste avec l'orchestre de Jean-Michel Olivier, participation pour les non-adhérents 35€, participation pour les adhérents UNC 32€, les places étant limitées, ne tardez pas à réserver la vôtre pour profiter de ce repas dansant organisé par l'Union nationale des combattants de Saint-Command-Véret le samedi 17 octobre. Réservation au 06 81 57 22 61.

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Samedi 3 de 14h à 18h, dimanche 4 octobre de 10h à 18h, l'entrée est libre pour participer à cette 10e édition de la balade artistique d'Arvaloir sur le territoire du Mont des Arvaloirs. 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

le comité des fêtes organise son concours de pétanque le 5 septembre. Le comité des fêtes de Vivoin invite tous les passionnés amateurs de pétanque à son concours annuel qui se déroulera le samedi 5 septembre au parc de loisirs de Vivoin. Proposé en formule doublette, cet événement est ouvert à tous. Les inscriptions débuteront à 13h30 pour un jet du but prévu à 14h30. La participation financière fixée à 6 euros par joueur. À l'issue du concours, chaque joueur repartira récompensé grâce à un lot attribué à l'ensemble des participants. Venez nombreux partager ce moment chaleureux et convivial le samedi 5 septembre. Concours de pétanque organisé par le comité des fêtes de Vivoin. Marché du terroir, animation à Beaumont-sur-Sarthe. L'association Animation Belmontaise vous donne rendez-vous le samedi 5 septembre de 10h à 18h, place Dufour, pour une journée festive et gourmande au cœur de la ville. Venez rencontrer vos commerçants locaux et de nombreux exposants, artisanat, produits du terroir, alimentation et exposition de véhicules. Au programme de la journée à 11h, démonstration dynamique de danse country. De 14h à 15h, impressionnante démonstration de désincarcération par les sapeurs-pompiers de Beaumont-sur-Sarthe. 16h, 18h, concert en live en plein air avec le duo Alter Ego pour finir l'après-midi en musique. Restauration sur place tout au long de la journée pour régaler petits et grands. L'entrée est libre. On vous attend nombreux à Beaumont-sur-Sarthe le samedi 5 septembre pour le marché du terroir et nombreuses animations à Beaumont-sur-Sarthe proposées par l'association Animation Belmontaise. Thé dansant à Saint-Pierre-sur-Orthe le dimanche 6 septembre. Rendez-vous pour un après-midi convivial et dansant à partir de 14h à la salle des fêtes de Saint-Pierre-sur-Orthe. L'ambiance sera assurée par l'orchestre Royal Musette. L'entrée est fixée à 8 euros. Un délicieux pain au chocolat et le verre de l'amitié. Venez nombreux faire bouger la piste de danse dans une ambiance festive et chaleureuse le dimanche 6 septembre à Saint-Pierre-sur-Orthe. Le dimanche 6 septembre, l'association Accordéon Musette vous invite à son thé dansant qui se déroulera de 14h à 19h à la salle Maison du Temps Libre de Bazoches-sur-Ouenne. L'orchestre Marcel Pelletier animera ce rendez-vous dansant à Bazoches-sur-Ouenne le dimanche 6 septembre. Plus d'informations au 06 72 14 73 79. Le lundi 7 septembre, les randonneurs frénois vous proposent une sortie pédestre sur Saint-Aubin-de-Locney par Carrouge sur un circuit de 6 ou 9 km. Le départ se fera parking de la Grenouillette, route de Beaumont à Saint-Aubin-de-Locney ou à 14h place Carnot de Fresnay-sur-Sarthe pour un départ voiture groupée. Envie de passer un après-midi dynamique et convivial sous le signe de la danse et de la bonne humeur, rendez-vous à Bonne Étable le lundi 7 septembre sur une invitation du club Génération Mouvement du Pays de Bonne Étable qui vous donne rendez-vous pour son grand prochain bal à la salle Mélusine de Bonne Étable de 14h à 19h. L'ambiance sera assurée par l'orchestre de Nicolas Devoir. Ce rendez-vous est ouvert à tous, que vous soyez danseur, chevronné ou simplement amateur de bonne musique, venez partager un moment chaleureux rythmé à Bonne Étable lundi 7 septembre. La fête communale de Moulins-le-Carbonel est de retour les samedis 12 et dimanche 13 septembre. Le comité des fêtes moulinois vous donne rendez-vous pour un week-end festif, animé et convivial. Samedi 12 septembre, à partir de 13h, inscription pour le concours de pétanque au stade de Moulins-le-Carbonel. Rendez-vous au foyer pour le départ des Jeux champêtres à 13h45. À 14h, lancement du concours de pétanque. À 14h30, rendez-vous pour la marche gourmande de 8,5 km avec halte gourmande. Participation gratuite, départ du foyer sur inscription. À 18h, animation sonore par Chris Hansund et bal champêtre. À 19h, soirée DJ par Chris Hansund. Et à 22h30, grand feu d'artifice sonorisé offert par la municipalité de Moulins-le-Carbonel, suivi du bal champêtre et de la soirée DJ jusqu'au bout de la nuit. Le dimanche 13 septembre, les festivités reprennent à Moulins-le-Carbonel.
Noël avec dès 6h, journée vide grenier sur le terrain du foyer. Réservation recommandée, emplacement gratuit dès 7h, marché d'artisans et produits locaux, 10h, exposition de véhicules anciens et militaires et grand retour de la course de voitures à pédale, arrivée des équipes et essais libres à 11h, départ de la course à 14h30 et à 17h30, arrivée des concurrents pour une remise des prix et clôture du week-end à 18h. Pendant tout le week-end, grande fête foraine, manège pour enfants, auto-tamponneuse, chenilles, jeux d'arcade, pêche au canard et confiserie, restauration sur place, plateau repas, sandwich, frites, un caddie garni à gagner. Pour toute information et inscription pour ces deux jours de fête à Moulins-le-Carbonel, le samedi 12 et dimanche 13 septembre, renseignez-vous au 06 06 45 25 54 au 06 33 67 52 64. Venez nombreux faire la fête en famille ou entre amis. Bah, la Courcité, l'amicale des anciens de Courcité a le plaisir de vous inviter à son thé dansant le dimanche 13 septembre de 14h à 19h à la salle socio-culturelle de Courcité. Venez passer un après-midi convivial et festif au rythme de l'orchestre Royal Musette. Tarif de l'entrée 8€, un pain au chocolat vous sera offert, le verre de l'amitié pour clôturer le bal ensemble. Les tables sont sans réservation, venez nombreux partager ce moment chaleureux à Courcité le dimanche 13 septembre. Dansant à Bazoches-sur-Ouenne, l'amicale des retraités de Mortagne a le plaisir de vous inviter à son grand thé dansant pour un après-midi placé sous le signe de la convivialité et de la bonne humeur. Venez guincher et danser sur tous vos airs préférés avec ce thé dansant animé par Nicolas Devoir. Rendez-vous le dimanche 13 septembre de 14h à 19h à la Maison du Temps Libre de Bazoches-sur-Ouenne. Les réservations sont conseillées auprès de Cathy au 07 80 08 11 37. Thé dansant de l'amicale des retraités de Mortagne le dimanche 13 septembre à Bazoches-sur-Ouenne. Samedi 1er août, 24e édition de la fête du blé au pain à Vasse au moulin de Rotrou. 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Au programme de cette 24e édition de la fête du blé au pain à Vasse, à 8h15, randonnée pédestre avec randonnée Loire, à 9h30, visite d'une ferme en agriculture biologique, à 11h, balade botanique avec Guy. 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À 11h30, le développement de l'énergie solaire en vallée du Loir et que soleil du Loir. 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Animation tout au long de la journée à partir de 9h30, marché de producteurs bio, artisans, associations environnementales, visite du musée avec la fabrication de farine et vente de cette farine de blé bio, fabrication, cuisson, feu de bois et vente de

Réservation pour le repas du soir par SMS au 07 80 44 62 17 ou par mail à lemoulindeRotrou@gmail.com. 24e édition de la fête du blé au pain, c'est à Vasse au moulin de Rotrou le samedi 1er août.

0: Et oui, il brille le soleil des jours heureux sur Saint-Ouen-de-Maimbré. Aujourd'hui, vous savez, la fête de la patate. Vous entendrez peut-être donc la musique sur le terrain en même temps que de nous entendre au studio. Et on accueille nos premiers invités de ce matin. Donc, je vais commencer par la personne que je connais. Bonjour Jean Rapi. Voilà. Bonjour.
1: Bonjour.
0: Et puis, je vais laisser nos deux autres invités se présenter.
2: Michel.
0: Alors, on va s'approcher du micro. On va bien parler dans le micro.
2: Michel Richard.
3: Et des Claude.
0: Voilà. Et je pense que vous vous connaissez déjà, il me semble. Hein.
2: Ah oui, oui, ah bah oui, on se connaît. On se connaît déjà tous les trois.
0: Alors comment est-ce que vous vous connaissez?
2: Eh bien, parce que déjà nous sommes proches au niveau habitation les uns les autres. Hein. Jean Rapi a habité Saint-Pierre-Denis. Moi j'habite Champfrémont. À côté, à 3 km de Saint-Pierre-Denis.
0: Voilà, tout le monde habite juste à côté, quoi.
2: Voilà.
0: Et je crois que Jean Rapi, il a décidé de prendre un petit peu de distance, non?
1: Ah oui,
0: je me trompe.
1: À grand regret, parce qu'en fin de compte, les amis me manquent du territoire. Donc là, je me suis rapproché d'Alençon. Et voilà, la retraite aidant, je me suis dit, il faut absolument que je continue à faire une activité. Et j'ai voulu proposer un temps de rencontre.
0: Du coup, c'est la retraite qui a été la cause du déménagement, non? Ou...
1: soucis de santé, je dirais,
0: qu'il
1: a fallu réfléchir.
0: Mais avec une passion qu'on conserve.
1: Et la passion, je l'ai eue depuis de nombreuses années grâce à des rencontres, justement. Notamment, tout a commencé à Champfrémont, avec Marcel Uzé, qu'on appelait tous le Beauclou, là, par exemple, André Hiron et tout ça, enfin, des personnages très connus dans ce secteur.
0: Avec le verger conservatoire, il me semble, du côté d'Evron. De Champfrémont.
1: Oui, tout Champfrémont. Tout à fait. L'initiative, partenariat avec, le parc Normandie-Maine, hein, qui est vraiment toujours présent dès qu'on veut organiser quelque chose. Le but, nous, c'est de valoriser, de créer des temps de rencontre, de la convivialité, puis avec tous les amis, quoi.
0: Puisque moi, je me souviens, donc on a un président ici à Radio Alpementiel qui adore faire le cidre, et on participait à ce concours qui était organisé par c'est les Fingoustiers qui
1: s'appellent. Oui, tout à fait. Ouais, j'ai été président des Fingoustiers.
0: D'accord. Et on avait été une année, mais il y a très très longtemps, récolter nos pommes au verger conservatoire.
1: Ah, ça, c'est une bonne idée, c'est ce qui va se dérouler. Alors, aussi à Damy.
0: À l'époque, je ne sais pas si vous avez connu, c'était, nous on les appelait, les regrettés frères Lecoq. Alors je ne sais pas si certains d'entre vous les ont connus, enfin c'était par ce biais-là qu'on avait réussi à faire la collecte de pommes au verger.
1: Sympathique.
0: Alors le rendez-vous à Damigny, il est donné à quelle date? On en reparlera sur l'antenne. Mais...
1: on va en parler très prochainement, d'ailleurs on vous remercie de nous donner l'occasion de parler de cet événement. Donc ça va se dérouler le samedi 3 octobre, donc à Damigny, à la salle Maseline, c'est juste à côté de la salle des fêtes.
0: Mais il n'y a pas de verger là-bas?
1: Pas encore. Mais tous les matins quand je me réveille j'ai des idées, je suis en train de créer un partenariat avec les écoles justement dans l'idée de faire quelque chose, mais avec les enfants, parce que tout part des enfants.
0: Et donc c'est quelle association?
1: Alors cette association se nomme Du Verger à la Cave. On a voulu choisir un titre assez générique qui nous permet d'imaginer un événement tous les deux ans. Et on montera en puissance. On voulait faire un événement plus petit, mais grâce aux amis de l'association, il y a un contenu assez riche.
0: Et Du Verger à la Cave, tout est dit. Hein,
1: Voilà. C'est une invitation à passer du bon moment, à redécouvrir des bons produits et surtout du savoir-faire. Beaucoup de gens vont être parmi nous et vont pouvoir expliquer des choses. Quoi.
0: Donc l'association, elle débute, je crois, il y a combien de temps qu'elle existe?
1: Donc elle a été créée, parce qu'il a fallu former un groupe dès que vous voulez obtenir des subventions, des choses comme ça. Eh bien, cette association a été créée en février, donc à Damigny. Et grâce à ça, ça nous a permis, via les réseaux, Facebook, un site internet, de rencontrer plein de gens, et des organismes très connus sur le territoire. Je vous parlais du parc Normandie-Maine, l'IFPC, et nous avons été labellisés là dernièrement sur Alençon avec la semaine des saveurs qui aura lieu du 2 au 12 octobre. Donc nous c'est le 3, on est labellisés et ça, il va y avoir une grosse diffusion.
0: Et au niveau des bénévoles, je crois qu'il y a des jeunes et moins jeunes.
1: Il faut des jeunes.
0: Je crois que vous en avez un jeune dans l'association.
1: Oui, nous en avons un très jeune et ça me fait doublement plaisir parce que avec des membres de sa famille, à Tom, on a organisé des comices, des choses comme ça. Ils m'ont aidé sur des fêtes sur Saint-Pierre-d'Igny, notamment la fête des vieux métiers qui avait été un très très gros succès au domaine de Trotté. Et donc ce petit jeune-là, quand il a su que je faisais quelque chose, tout naturellement, il y a des compétences qui ont été mutualisées. Parce qu'à plusieurs, on peut faire des choses sympathiques.
0: Et je crois qu'il s'intéresse s'intéressent beaucoup à la vie associative.
1: Énormément. Et ça, ça fait plaisir parce que nous, notre. Enfin, ce qu'on a un petit pincement parce qu'on dit chaque année, on prend une année, comme moi, très prochainement. Et je me suis dit, demain, si nous, on arrête, que devient notre matériel ? Et alors, c'est pour ça que j'ai voulu créer une dynamique. Et grâce à cette fête du 3 octobre à Damigny, on espère repérer des personnes qui viennent nous rejoindre dans cette dynamique pour pérenniser cet événement. Quoi.
0: On est un petit peu pareil, nous, ici, Radio Appemancel. Hein. On espère, voilà, amener des jeunes dans la structure, et c'est vrai qu'on dit qu'il y a un bel outil et il faut qu'il se poursuive après. Voilà. Donc on a des petits jeunes aussi avec vous hein, en studio. Alors quelle association est représentée ?
2: Alors moi je représente l'association des anciens combattants et soldats de France de Champfrémont. Alors à ce sujet, demain nous faisons un voyage dans...
0: Demain ?
2: Oui, demain. Donc dans le Cotentin.
0: C'est bizarre, on n'est pas inscrit, nous.
2: Ben non, mais il est toujours temps pour vous inscrire l'année prochaine, parce qu'on en fera un, je ne sais pas encore où, parce que ce voyage-là, je l'organise avec Boubé Voyage à Alençon, et au mois de novembre prochain, je vais à une réunion d'ailleurs qui va nous présenter...
0: On va se voir à Beauval.
2: Voilà, vous y allez ?
0: On y sera. On va se rencontrer à Beauval, c'est le 4 novembre, si je ne me trompe pas.
2: C'est là que j'y vais. Non,
0: d'accord. Le 3, c'est un mardi.
2: Voilà. Oui, c'est ça, c'est un mardi.
0: Eh bien, j'espère qu'on aura l'occasion de se reconnaître.
2: Ah bah, tout à fait.
0: Alors, donc, vous les emmenez où, les personnes
2: alors,
0: qui...
2: Alors, demain, nous allons dans le Cotentin. Nous allons du côté de... au-dessous de Cherbourg. Et on va voir le lavoir de la mère Denis. On va manger dans un train des années 1960 entre Barfleur et puis une autre petite ville à côté. Et on va donc déjeuner dans le train. Et l'après-midi, on va revenir vers le bas du Cotentin, c'est-à-dire Créances, une autre là. La capitale du Bouchot aussi, hein, et puis on va rentrer demain soir vers 20h30.
0: Il y a des personnes qui participent à ce voyage, les personnes qui sont de votre association, ou c'est ouvert aux personnes extérieures ?
2: Ah, c'est ouvert à tout le monde. Les gens qui font partie de l'association, et puis les gens de partout. Hein. Là, d'ailleurs, demain, j'ai des gens de Saint-Ouen-de-Mimbré qui viennent au voyage, et puis une commune à côté également. Et nous sommes 60.
0: Un quart complet.
2: Un quart.
0: Voilà.
2: Le quart complet, c'est 61. Mais j'avais 61 personnes. Et puis, il y a une personne qui n'a pas pu venir pour des raisons de santé au voyage. Donc, demain matin, à 5h30, nous partirons de Champfrémont.
0: Les lève-tôt.
2: Voilà, pour les lève-tôt.
0: Mais nous, on a fait mieux que vous. Nous, on est partis une fois, donc à 4h du matin. On a fait une belle journée à Amiens. On hésitait un petit peu parce qu'on trouvait que ça faisait beaucoup de route sur une journée, 10 heures de quart sur la journée. Mais franchement, avec le confort de l'autocarisme que vous avez cité, hein, donc la route, on ne l'a pas vu passer, quoi. C'était merveilleux.
2: Oui.
0: C'est une très belle journée.
2: Eh ben, l'an dernier, nous avons fait le Moulin Rouge, hein, un très beau spectacle avec un repas au champagne. 325 euros la journée, mais tout le monde trouvait ça cher avant de partir. Mais ils n'ont pas regretté d'avoir fait le voyage.
0: Mais de toute façon, faut le dire, les retraités, il faut qu'ils en profitent. Hein,
2: Exactement, qu'ils en profitent.
0: Et donc, quelles autres activités est-ce que vous avez autrement ?
2: C'est-à-dire, moi je m'occupe des loisirs. Bah, autrement, hormis les cérémonies du 11 novembre et du 8 mai, aussi un repas annuel aussi qu'on fait, hein, dans les environs d'Alençon, ça dépend.
0: Voilà. D'accord.
2: Et puis, je demande à ce que beaucoup de volontaires, pas anciens combattants, parce qu'il y en a de moins en moins, ils sont tous pratiquement décédés, mais tous les soldats de France qui veulent se rejoindre à notre UNC peuvent le faire savoir. Hein ?
0: Vous n'avez pas une réunion prochainement, le 10 septembre, sur Alençon ? Non ?
2: Non.
0: Non, c'est pas, c'est, non, non, c'est pas cette réunion-là. Bon.
2: Voilà.
0: Très bien. Votre collègue, il n'a pas parlé, là. Peut-être quelques mots, mais pour les personnes de Champfrémont que vous connaissez.
4: Non,
0: ou...
4: Je ne suis pas de Champfrémont, je suis de Saint-Pierre-Denis.
0: Ah, Saint-Pierre-Denis, en plus. Alors, Saint-Pierre-Denis, tout le monde nous écoute à Saint-Pierre-Denis.
4: Oui, oui.
0: La radio est très bien écoutée sur Saint-Pierre-Denis. Vous connaissez personne là, qui écoute faire un petit coucou pour les surprendre, non? Non. Bon, bah, on salue tout Saint-Pierre-Denis, donc. On salue tout Saint-Pierre-Denis. On invite voilà, toutes les personnes qui le souhaitent aujourd'hui sur le site de la Fête de la Patate à venir nous rejoindre au studio. Ça permet aux auditeurs qui sont restés chez eux d'en profiter un petit peu. Quelque chose à rajouter, Jean?
1: Alors juste pour mettre le goût à la bouche là, pour cet événement du samedi 3 octobre, parallèlement à tous les exposants, vous allez en entendre parler dans la prochaine émission, mais je voudrais vous signaler que nous organisons aussi un concours de tarte aux pommes.
0: Ah, ça j'ai vu, mais il n'y a pas beaucoup de pommes cette année. Hein.
4: Non, sont maigres.
1: Ah, non, mais c'est que les meilleurs, c'est que les meilleurs qui restent. Concours de tarte aux pommes, ouais, et concours de produits bio, c'est-à-dire cidre, jus de pomme, poiré. Parce qu'on s'est aperçu, enfin, personnellement, je me suis dit, bah, mince, c'est bien ce que nous faisons. L'équipe de ça, nous n'avons que des garçons, voilà, on n'a pas pris le temps d'ouvrir notre équipe aux dames. Alors on espère bien rassembler les personnes et puis profiter des talents des dames. Et beaucoup de dames vont participer au concours. Ça sera pratiquement uniquement que des dames. Il y aura un garçon, mais c'est que des dames.
0: Donc elles ont un palais vraiment. Concours de cidre, vous reprenez la même formule qui était autrefois organisée, non?
1: Non, parce que
0: comment ça se passe
1: dans la confrérie des Fagoussiers, bon, le principe c'était de demander à des producteurs privés ou professionnels de fournir des échantillons et ensuite on voilà. Nous là ça va être différent. J'ai réétabli un règlement évidemment qui est très strict avec un jury. Il va y avoir des critères de sélection. Le but c'est de déposer ces produits, que ça soit tarte ou jus de pomme et tout ça, dès le matin 8h30, parce que nous on commence le matin à 8h, mais pour manger les tripes, bon ben voilà, avec les bénévoles c'est plutôt ça. C'est pour ça que je viens acheter des pommes de terre.
0: Mais c'est ça qu'il faut dire à Stéphane. Alors Stéphane, il faut lui dire qu'il y a les tripes. Et là vous allez décider à faire le déplacement.
1: Et puis on va mettre avec ça les pommes de terre de Saint-Ouen.
4: Surtout les tripes à tout le monde.
1: Ça fait bien. Puis pour les bénévoles, c'est le petit merci. Donc le dépôt des échantillons, c'est de 8h30, je dirais, jusqu'à 10h30. Et ensuite, c'est le concours. Et la fin du concours, ça sera à 14h. Mais sinon, à côté de ça, il y aura beaucoup d'animations. Vous pourrez participer au broyage des pommes. Il y aura l'alambic, il y aura un tonnelier. C'est exceptionnel d'avoir un tonnelier parce qu'il n'y en a plus. L'école des tonneliers est à Bordeaux, dans le Périgord, une région riche à bon cœur. Mais il y aura les croqueurs de pommes, il y aura les vanilles, il y aura les enfants. Enfin, je vous dis pas tout, mais il y aura plein de choses.
0: Non, de toute façon, on aura l'occasion lors d'un magazine de présenter plus en détail. Et avec Tom, voilà. Et ben, on se donne rendez-vous à très bientôt.
1: Merci pour votre accueil.
0: Merci à vous. Et puis justement, on va écouter une petite chanson qui parle de pommes. Le cidre, bien évidemment, il est aux pommes, n'est-ce pas?
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L'association Bourg-le-Roi Animation et Patrimoine organise son 21e rassemblement de voitures anciennes et de collection moto-tracteurs. Le dimanche 13 septembre à Bourg-le-Roi, de 9h à 18h, bourse d'échange de pièces de voitures anciennes et de collection. Les passionnés de voitures anciennes pourront trouver la pièce qui manque ou qui pourrait servir. De la documentation, des revues techniques et des voitures miniatures, le rêve en petit. De 10h à 18h, rassemblement de voitures anciennes et de collection, voitures, motos, camions, tracteurs, véhicules récents d'exception, etc. Vers 16h, concours d'élégance, présentation des véhicules avec conducteurs et passagers en costume de l'époque du véhicule, description des véhicules, travail de restauration effectué. Vers 17h, remise des coupes, différents classements seront effectués avant 1955, après 1955, youngtimer, voiture récente d'exception, moto et le concours d'élégance. Une tombola est organisée, de nombreux lots à gagner, en particulier le premier lot, une voiture Renault Mégane Cabriolet. Les billets au prix de 2 euros sont vendus en carnet de 5, un lot par carnet, en vente avant le jour de la manifestation et pendant le rassemblement. Le tirage aura lieu le dimanche 13 septembre en fin d'après-midi vers 17h30. Les lots seront à retirer le jour même ou au plus tard le 22 septembre. En raison de la proximité du parc animalier, les chiens sont interdits sur le site de la manifestation. L'entrée est gratuite pour ce 21e rassemblement de voitures anciennes et de collection moto tracteurs le dimanche 13 septembre à Bourg-le-Roi. Plus d'informations auprès de monsieur Gérard Lafosse au 06 83 59 65 75 ou monsieur Rago au 06 71 38 33 77. Le lundi 14 septembre, les randonneurs frénois vous proposent une sortie pédestre sur Gênes-le-Gandelin par La Roche sur un circuit de 6 ou 9 km. Le départ se fera parking de la maréchalerie à Gênes-le-Gandelin ou à 14h place Carnot de Fresnay-sur-Sarthe pour un départ voiture groupée. Dansant à Sainte-Scolas-sur-Sarthe, envie de passer un après-midi convivial et en musique, le club de l'amitié vous invite à entrer dans la danse le mardi 15 septembre à la salle polyvalente de Sainte-Scolas-sur-Sarthe. L'animation sera assurée par Bruno Leblanc. L'ouverture des portes se fera à 13h15 pour un début du thé dansant à 14h. L'entrée fixée à 9 euros. Un goûter sera offert à tous les participants. Chaussez vos plus belles chaussures de bal et venez partager un bon moment d'échange et de convivialité. On vous attend nombreux à ce thé dansant à Sainte-Scolas-sur-Sarthe le mardi 15 septembre. Bal de l'été à Assédouane. Génération au mouvement vous invite à célébrer la fin de la belle saison en musique. Rendez-vous le mercredi 16 septembre à la salle Henri Bizot dès 14h pour un après-midi dansant plein de convivialité et de bonne humeur. L'animation musicale sera orchestrée par Bruno Leblanc pour vous faire danser de 14h à 19h. L'entrée est fixée à 8 euros. Une pâtisserie sera offerte à tous. Possibilité de prolonger la fête autour d'un plateau repas proposé le soir pour une participation de 15 euros. Attention, réservation obligatoire des plateaux repas avant le 12 septembre au 06 82 08 45 06. Thé dansant à Assédouane le mercredi 16 septembre. Fier concours de belote et de 17 à la mêlée le mercredi 16 septembre. Le club Génération Mouvement des Portes du Maine Normand organise un concours de belote et de 17 à la mêlée le mercredi 16 septembre à la salle des fêtes de Fier. Inscription à partir de 13h15, début du jeu à 14h précise, participation de 8 euros par joueur. Un lot sera attribué à chaque participant. Une assiette anglaise vous est proposée au tarif de 8 euros uniquement sur réservation. Contactez Chantal Métivier au 06 22 61 72 83. Concours de belote et de 17 à la mêlée le mercredi 16 septembre organisé par le club Génération Mouvement des Portes du Maine Normand. Le jeudi 17 septembre à Conly, le club Génération Mouvement de Conly vous propose son après-midi dansant de la petite guinguette de 14h à 19h à la salle des fêtes de Conly. L'ambiance sera assurée par Nicolas Devoir. Venez nombreux, n'hésitez
n'hésitez pas à venir avec vos amis cet après-midi est pour vous. L'entrée est fixée à 8 euros. Un goûter vous sera offert, boisson et pain au chocolat. Pour plus d'informations, contactez Martine au 02 43 24 86 19 au 06 37 99 47 40. Le samedi 19 septembre, à la salle polyvalente de Sougé-le-Ganon, l'auto organisée par le club de moto, l'association Roule Molo de Saint-Georges-le-Gautier. Ouverture des portes à 18h, début du loto à 20h, ce loto sera animé par Annick Dutertre. Plus de 3000 euros de bons d'achat et autres lots de parties spéciales Loto Plus, avec à gagner un robot pâtissier et un drone. Carton final pour le super lot de 700 euros. Deux parties cocorico avec à gagner une tireuse à bière, une trottinette électrique. Une petite restauration vous sera proposée sur place à l'occasion de ce loto organisé par l'association des Roule Molo à Saint-Georges-le-Gautier le samedi 19 septembre. Dansant à Saint-Pierre-des-Nids, le club de l'amitié vous donne rendez-vous pour un après-midi festif, convivial et rythmé. Venez danser, tourner et partager un bon moment en musique le dimanche 20 septembre de 14h à 19h à la salle Casati de Saint-Pierre-des-Nids. L'entrée est fixée à 8 euros. L'ambiance sera assurée par Nicolas Devoir. Réservation et renseignements pour ce thé dansant du dimanche 20 septembre à Saint-Pierre-des-Nids au 06 51 87 51 44 ou au 06 22 86 75 93. On vous attend nombreux. Après-midi, dansant à Saint-Longin-les-Mortagnes, venez guincher avec le club de la joie de vivre. Envie de passer un moment convivial et de fouler la piste de danse, le club La Joie de Vivre vous donne rendez-vous pour son grand thé dansant de la rentrée le dimanche 20 septembre de 14h à 19h. Rendez-vous à la salle polyvalente Route de Mamers à Saint-Longin-les-Mortagnes pour un thé dansant animé par l'orchestre Bernard Mehu. Ambiance chaleureuse, bonne humeur garantie tout au long de l'après-midi pour ce thé dansant du dimanche 20 septembre à Saint-Longin-les-Mortagnes. Les réservations sont conseillées dès maintenant au 06 69 07 93 87 au 06 40 08 61 73.

développement s'est l'approche, notez bien la date. Rendez-vous le jeudi 10 septembre à la salle Loisirs et Culture de Beaumont-sur-Sarthe pour notre grand thé dansant. 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

Grand Vide Grenier et Olympiade à Saint-Aubin-de-Locney. Le comité d'animation de Saint-Aubin-de-Locney vous invite à une journée festive, animée et conviviale le dimanche 20 septembre de 9h à 18h. Venez passer un moment inoubliable en famille ou entre amis avec un programme riche pour petits et grands. Faites de bonnes affaires ou videz vos placards. Emplacement gratuit pour 3 mètres linéaires. Réservation obligatoire au 06 70 16 02 01. Les Olympiades, relevez le défi, venez vous amuser en équipe. Épreuve par équipe de 2 personnes minimum. Inscription 06 80 56 69 17. Marché d'artisans et créateurs locaux. Découvrez de superbes stands et produits artisanaux. Bijoux et coutures créatives, créations en bois unique, bougies, savons, hydrolat et eau florale, miel local et gourmandise, glace rafraîchissante et toute la journée, animation pour tous, restauration sur place, venez nombreux, vous amuser, chiner et encourager les équipes des Olympiades à Saint-Aubin-de-Locney le dimanche 20 septembre. Jeudi 1er octobre, repas dansant à la maison du temps libre de Bazoches-sur-Ouenne. Les communes associées des aînés ruraux de Bazoches-sur-Ouenne vous invitent à un repas dansant le jeudi 1er octobre à 12h à la maison du temps libre de Bazoches-sur-Ouenne, animé par Serge Drouin. Au menu, apéritif, toast, poule au blanc, salade, fromage, dessert et boisson pour un coût par personne de 25€ pour les personnes adhérentes et non adhérentes 30€. Les réservations se font avant le 20 septembre, accompagné de votre règlement au 06 88 71 02 85, au 06 33 84 14 39 et au 02 33 83 35 66. Repas dansant organisé par les communes associées des aînés ruraux de Bazoches-sur-Ouenne le jeudi 1er octobre à Bazoches-sur-Ouenne. Marolles-les-Braux, le club Génération Mouvement de Marolles-les-Braux organise son thé dansant, amateur de danse et de convivialité à vos agendas. Le club Génération Mouvement de Marolles-les-Braux vous donne rendez-vous le lundi 21 septembre à 14h pour son bal animé par l'orchestre Royal Musette. Les portes ouvriront dès 13h15, tarif de l'entrée 9€, une pâtisserie vous sera offerte, une tombola sera organisée au cours de l'après-midi. Pour tout renseignement sur ce thé dansant du club Génération Mouvement de Marolles-les-Braux le lundi 21 septembre, s'adresser au 06 33 68 43 44. Venez nombreux.

sous contenseur par l'Aimé sur un circuit de 6 ou 9 km. Le départ se fera place du Bourg à Thouaret ou à 14h place Carnot de Fresnay-sur-Sarthe pour un départ voiture groupée. L'auto organisé par le club Génération Mouvement Club de Gênes-le-Gandelin le dimanche 27 septembre. Ouverture des portes à 12h, début des parties à 14h. Ce loto sera animé par Annick Duterte. Il se déroulera à la salle de la cantine école primaire Le Marronnier à Gênes-le-Gandelin. Capacité d'accueil 150 personnes maximum. Loto sans réservation. Venez tenter votre chance à ce loto organisé par le club Génération Mouvement de Gênes-le-Gandelin le dimanche 27 septembre. Bon d'achat de 25 à 250 euros. Partie spéciale Loto Plus, Loto Corse, Loto Champeau. Le dimanche 27 septembre à Bazoches-sur-Ouenne de 14h à 19h, thé dansant organisé par l'association commune associée des aînés ruraux de Bazoches-sur-Ouenne à la salle Maison du Temps Libre, animée par l'orchestre Didier Gilbert composé de deux musiciens. Ambiance assurée, goûter offert, le verre de l'amitié. Les réservations pour ce thé dansant du dimanche 27 septembre à Bazoches-sur-Ouenne se font 06 33 84 14 39 ou au 02 33 83 35 66. Dansant à Saint-Aubin-des-Coudray, venez guincher Génération Mouvement. L'association Génération Mouvement de Saint-Aubin-des-Coudray organise son tout premier thé dansant à Saint-Aubin-des-Coudray. Que vous soyez amateur de passodoble, de valse ou simplement là pour partager un bon moment, l'ambiance promet d'être festive et chaleureuse. Rendez-vous le lundi 28 septembre pour un après-midi dansant animé par l'accordéoniste Nicolas Devoir. L'entrée est fixée à 10 euros. Une viennoiserie, une petite bouteille d'eau vous sera offerte. Une tombola sera organisée à la pause. Il est vivement conseillé de réserver sa place sans tarder au 06 23 20 27 15 ou par mail à gmstaubin72@orange.fr. On vous attend nombreux sur la piste pour ce premier thé dansant organisé par le club Génération Mouvement de Saint-Aubin-des-Coudray le lundi 28 septembre. Génération Mouvement, le club des aînés ruraux de Fier, vous invite à leur bal qui se déroulera le mercredi 30 septembre de 14h à 19h à la salle polyvalente de Fier. L'entrée est fixée à 8 euros avec un pain au chocolat offert et le verre de l'amitié. Ce thé dansant à Fier le mercredi 30 septembre sera animé par l'orchestre de Bruno Leblanc. L'occasion de dire au revoir à son batteur Stéphane. Venez nombreux, renseignements et réservations au 06 74 31 42 70 ou au 06 22 61 72 83.

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Grand Vide-Grenier et Olympiade à Saint-Aubin-de-Locney. Le comité d'animation de Saint-Aubin-de-Locney vous invite à une journée festive, animée et conviviale le dimanche 20 septembre de 9h à 18h. Venez passer un moment inoubliable en famille ou entre amis avec un programme riche pour petits et grands. Faites de bonnes affaires ou videz vos placards. Emplacement gratuit pour 3 mètres linéaires. Réservation obligatoire au 06 70 16 02 01. Les Olympiades, relevez le défi, venez vous amuser en équipe, épreuve par équipe de 2 personnes minimum. Inscription 06 80 56 69 17. Marché d'artisans et créateurs locaux, découvrez de superbes stands et produits artisanaux, bijoux et couture créative, création en bois unique, bougies, savons, hydrolat et eau florale, miel local et gourmandise, glace rafraîchissante et toute la journée, animation pour tous, restauration sur place, venez nombreux, vous amuser, chiner et encourager les équipes des Olympiades à Saint-Aubin-de-Locney le dimanche 20 septembre. Jeudi 1er octobre, repas dansant à la maison du temps libre.

De Bazoches-sur-Ouenne. Les communes associées des aînés ruraux de Bazoches-sur-Ouenne vous invitent à un repas dansant le jeudi 1er octobre à 12h à la Maison du Temps Libre de Bazoches-sur-Ouenne, animée par Serge Drouin. Au menu, apéritif, toast, poulet blanc, salade, fromage, dessert et boisson pour un coût par personne de 25€ pour les personnes adhérentes et non adhérentes 30€. Les réservations se font avant le 27 septembre, accompagné de votre règlement au 06 88 71 02 85, au 06 33 84 14 39 et au 02 33 83 35 66. Repas dansant organisé par les communes associées des aînés ruraux de Bazoches-sur-Ouenne le jeudi 1er octobre à Bazoches-sur-Ouenne. Marolles-les-Braux, le club Génération Mouvement de Marolles-les-Braux organise son thé dansant, amateur de danse et de convivialité à vos agendas. Le club Génération Mouvement de Marolles-les-Braux vous donne rendez-vous le lundi 21 septembre à 14h pour son bal animé par l'orchestre Royal Musette. Les portes ouvriront dès 13h15, tarif de l'entrée 9€, une pâtisserie vous sera offerte, une tombola sera organisée au cours de l'après-midi. Pour tout renseignement sur ce thé dansant du club Génération Mouvement de Marolles-les-Braux le lundi 21 septembre, s'adresser au 06 33 68 43 44. Venez nombreux. Le lundi 21 septembre, les randonneurs frénois vous proposent une sortie pédestre sur Thouarée sous Contensor par l'Aimé sur un circuit de 6 ou 9 km. Le départ se fera place du Bourg à Thouarée ou à 14h place Carnot de Fresnay-sur-Sarthe pour un départ voiture groupée. L'auto organisé par le club Génération Mouvement Club de Gênes-le-Gandelin le dimanche 27 septembre. Ouverture des portes à 12h, début des parties à 14h. Ce loto sera animé par Annick Duterte. Il se déroulera à la salle de la cantine. École primaire Le Marronnier à Gênes-le-Gandelin. Capacité d'accueil 150 personnes maximum. Loto sans réservation. Venez tenter votre chance à ce loto organisé par le club Génération Mouvement de Gênes-le-Gandelin le dimanche 27 septembre. Bon d'achat de 25 à 250 euros. Partie spéciale Loto Plus, Loto Corse, Loto Champeau. Le dimanche 27 septembre à Bazoches-sur-Ouenne de 14h à 19h, thé dansant organisé par l'association commune associée des aînés ruraux de Bazoches-sur-Ouenne à la salle Maison du Temps Libre, animée par l'orchestre Didier Gilbert composé de deux musiciens. Ambiance assurée, goûter offert, le verre de l'amitié. Les réservations pour ce thé dansant du dimanche 27 septembre à Bazoches-sur-Ouenne se font 06 33 84 14 39 ou au 02 33 83 35 66. Dansant à Saint-Aubin-des-Coudray, venez guincher Génération Mouvement. L'association Génération Mouvement de Saint-Aubin-des-Coudray organise son tout premier thé dansant à Saint-Aubin-des-Coudray. Que vous soyez amateur de passodoble, de valse ou simplement là pour partager un bon moment, l'ambiance promet d'être festive et chaleureuse. Rendez-vous le lundi 28 septembre pour un après-midi dansant animé par l'accordéoniste Nicolas Devoir. L'entrée est fixée à 10€. Une viennoiserie, une petite bouteille d'eau vous sera offerte. Une tombola sera organisée à la pause. Il est vivement conseillé de réserver sa place sans tarder au 06 23 20 27 15 ou par mail à gmstaubin72@orange.fr. On vous attend nombreux sur la piste pour ce premier thé dansant organisé par le club Génération Mouvement de Saint-Aubin-des-Coudray le lundi 28 septembre.
Génération Mouvement, le club des aînés ruraux de Fier, vous invite à leur bal qui se déroulera le mercredi 30 septembre de 14h à 19h à la salle polyvalente de Fier. L'entrée est fixée à 8 euros avec un pain au chocolat offert et le verre de l'amitié. Ce thé dansant à Fier le mercredi 30 septembre sera animé par l'orchestre de Bruno Leblanc. L'occasion de dire au revoir à son batteur Stéphane. Venez nombreux, renseignements et réservations au 06 74 31 42 70 ou au 06 22 61 72 83.

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Club Génération Mouvement de Beaumont-sur-Sarthe le vendredi 2 octobre à la salle Loisiriculture de Beaumont-sur-Sarthe. Ouverture des portes à 18h. L'animation sera assurée par Ludovic. De nombreuses cartes cadeaux d'une valeur de 80 à 600 euros pour le super lot. Cartes cadeaux d'une valeur de 30, 40, 50, 60 et 70 euros. 3 bons d'achat d'une valeur de 70, 80 et 100 euros. 18 paniers garnis, 2 lots apéro. 3 parties spéciales Auto Plus pour des cartes cadeaux d'une valeur de 160, 180 et 200 euros. Ce loto du vendredi 2 octobre à Beaumont-sur-Sarthe se déroulera avec consonante à chaque partie. Un carton offert à chaque joueur. Une nouvelle association à Damigny, du verger à la cave, réinvente les savoir-faire traditionnels et la culture des fruits oubliés. Rendez-vous le samedi 3 octobre à la salle des sports Mazeline à Damigny pour une journée célébrant le patrimoine cidricole et les saveurs d'antan. Damigny s'enrichit d'une nouvelle dynamique associative. Pour marquer son lancement, l'association du verger à la cave invite le grand public, les curieux et les passionnés à une grande journée festive, culturelle et gourmande dédiée aux traditions cidricoles et à la valorisation d'arbres fruitiers méconnus. Démonstrations en direct, conférences passionnantes, concours gourmands et redécouvertes de boissons ancestrales comme le poiré et le cormé. Le matin à 9h30, accueil du public. À 10h, inauguration officielle. 10h30, 14h, grand concours de tarte aux pommes et jus de fruits frais, pommes et poirées sur inscription obligatoire. L'après-midi, démonstration et métiers d'antan. Dès 14h30, atelier interactif mené par des professionnels et d'anciens cidriers. Découverte des techniques de fabrication du cidre, du poiré et du cormé. Tout au long de la journée, le parcours de la cueillette au cidre, utilisation du pressoir ambulant, de la râpe et mise en œuvre de vieilles mécaniques, les secrets de la distillation, démonstration sur le bouilleur de cru, le bouilleur ambulant et explication des réglementations, conférences captivantes, histoire des pommiers, poiriers et cormiers dans le monde, sorbus, domestica et la valorisation du cormier, des cormes, rencontres et découvertes, stand des croqueurs de pommes, sensibilisation à l'apiculture et la lutte contre le frelon, sensibilisation à l'apiculture et la lutte contre le frelon asiatique, initiation à la tonnellerie et à la vannerie, marché de producteurs locaux et grande exposition de matériel d'époque, documents et photographies cidricoles. Rendez-vous le samedi 3 octobre à la salle Mazeline à Damigny pour célébrer le patrimoine cidricole et les saveurs d'antan. Petite restauration sur place. Plus d'informations 06 81 12 84 76. 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

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Le dimanche 11 octobre, le club Génération Mouvement de Beaumont-sur-Sarthe organise son thé dansant à partir de 14h à la salle des fêtes de Beaumont-sur-Sarthe. L'orchestre de Nicolas Devoir animera ce rendez-vous dansant à Beaumont-sur-Sarthe le dimanche 11 octobre. Les réservations sont possibles au 06 01 81 21 42. Concours de belote à Mont-Saint-Jean. Le club Génération Mouvement de Mont-Saint-Jean vous donne rendez-vous le mardi 13 octobre à la salle polyvalente de Mont-Saint-Jean, rue Mathurin-Pathier, pour leur concours de belote.

féminin, un lot surprise non cumulable avec les trois premiers lots, un lot de viande à chaque équipe de ce concours de belote du club Génération Mouvement de Mont-Saint-Jean le mardi 13 octobre.

par le club Génération Mouvement de Nogent-le-Bernard à 14h à la salle du Petit Nogent, rue de Villeneuve. La salle est climatisée. Les réservations sont possibles 3 jours à l'avance, maximum 12 personnes par table. Contactez Monsieur Badet au 06 23 86 37 15 au 02 43 29 39 55. L'entrée est fixée à 9€. Un goûter, gaufre ou salade de fruits ou glace à la mangue vous sera offert. Rendez-vous à tous à Nogent-le-Bernard pour ce thé dansant du jeudi 15 octobre animé par Nicolas Devoir. Le repas dansant de l'Union nationale des combattants de Saint-Côme-en-Véret le samedi 17 octobre de 12h à 19h à la salle Atlantis de Saint-Côme-en-Véret. Au programme de cette journée, un menu savoureux concocté par le célèbre traiteur Winter de Bonne Étable, une ambiance conviviale sur la piste avec l'orchestre de Jean-Michel Olivier, participation pour les non-adhérents 35€, participation pour les adhérents UNC 32€, les places étant limitées. Ne tardez pas à réserver la vôtre pour profiter de ce repas dansant organisé par l'Union nationale des combattants de Saint-Côme-en-Véret le samedi 17 octobre. Réservation au 06 81 57 22 61. Une journée festive, gourmande et engagée au cœur de la vallée du Loir. 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

0: Bonjour à tous. Les émissaires de Donald Trump sont en Russie. Jared Kushner et Steve Witkoff vont de nouveau tenter de mettre fin à la guerre avec l'Ukraine. Ils sont arrivés à Moscou pour présenter un plan de paix dont le contenu est resté secret. Ils prendront demain la route de Kiev, la capitale ukrainienne visée hier par des frappes russes sur ses aéroports. À la guerre en Ukraine, très évoquée par les candidats à la présidentielle en France, en déplacement aujourd'hui à la foire de Châlons en Champagne, Raphaël Glucksmann a qualifié les cadres du RN de patriotes de pacotille. Le leader de Place Publique accuse le parti d'extrême droite d'agir pour les intérêts de la Russie. Autre guerre, celle entre l'Iran et les États-Unis qui continue de faire grimper les prix du carburant chez nous en France. Plus 5 centimes aujourd'hui pour le litre de gasoil qui se vend en moyenne à plus de 2,26€. Comptez 2,17€ pour l'essence. Dans l'actualité également, l'incendie dans l'Aude en cours depuis hier a parcouru plus de 225 hectares à Puy-Laurens. Le feu a perdu en intensité, mais les autorités s'attendent à une après-midi difficile avec les fortes chaleurs. 7 départements du sud-est, dont l'Aude, sont placés aujourd'hui en vigilance orange canicule. Le mercure pourrait dépasser les 40 degrés localement. L'enquête avance en Haute-Savoie 3 jours après la découverte de 4 corps, dont ceux de 2 enfants âgés. La piste privilégiée est celle que le père, en instance de séparation, aurait donné la mort aux 3 autres personnes avant de retourner l'arme contre lui, souligne le procureur de Vesoul. Alerte maximale au Bahin ce week-end sur les plages de Nouvelle-Aquitaine. La préfecture appelle à la plus grande prudence face à ces courants forts pouvant entraîner les nageurs vers le large. Et puis la barre des 4 millions d'euros de dons dépassée ce midi au The Event. Le marathon caritatif de Twitch organisé par Zerator tire sa révérence ce week-end pour une toute dernière édition. L'ensemble des dons récoltés cette année sera réparti entre une 20aine d'associations. Les streamers mobilisés espèrent battre le record de 2025 où plus de 16 600 000 euros avaient été récoltés. Bonne journée à tous.
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À Champfrémont, quatre enfants âgés de 5 à 10 ans ont profité de leurs vacances à l'écodomaine Rêvé ailleurs pour laisser libre cours à leur imagination. Pendant leur séjour, ils ont imaginé réaliser ensemble un livre consacré aux chèvres présentes sur le site. Une belle aventure collective qui leur a permis de découvrir l'écriture, l'illustration et le monde animal tout en partageant leur idée et leur créativité. Pour nous raconter cette aventure, nous recevons aujourd'hui deux de ces quatre auteurs de ce livre, Églantine et Charles.

0: Alors bonjour à tous les deux.
1: Bonjour.
0: Alors pour commencer, est-ce que vous pouvez vous présenter tous les deux? Quel âge vous avez? Dans quelle classe allez-vous rentrer cette année? Et surtout, d'où venez-vous?
2: Je m'appelle Mélantine, j'ai 7 ans, je vais rentrer en CE1, j'habite à Champrémont.
3: Je m'appelle Charles, j'ai 10 ans, je vais rentrer en CM2 et j'habite à l'air dans le Nord.
0: Alors sinon, vous avez passé vos vacances à l'écodomaine rêvé ailleurs. Champrémont, qu'est-ce qui vous a le plus plu dans ces vacances? Qu'est-ce que vous avez aimé faire et découvrir sur place?
2: Faire le livre dans les animaux.
3: Un peu comme Églantine, aller dans les animaux et faire le livre.
0: Pendant ces vacances, vous avez aussi participé en effet à la réalisation d'un livre. Pourquoi avez-vous eu envie de participer à cette activité? Est-ce que vous étiez tout de suite partant pour vous lancer dans cette aventure?
2: Parce que c'était amusant et on avait envie de parler un peu des animaux.
3: J'ai pas vraiment d'explication.
0: L'activité t'a plu tout de suite?
3: Oui.
0: Alors comment vous avez d'ailleurs confectionné ce livre? Quelles ont été les différentes étapes depuis la première idée jusqu'à la réalisation du livre?
2: Charles et moi, on a tellement regardé les animaux qu'on avait envie de faire un livre.
3: Au début, on voulait faire des dessins de chèvres et après on a eu l'idée de faire un livre. Et après, c'est parti comme ça et après on l'a fini.
0: Alors justement, de quoi parle ce livre? Quelle histoire avez-vous imaginée autour des chèvres de l'écodomaine rêvé ailleurs?
2: On a étudié le commande, on a étudié les comportements des chèvres et après on a écrit sur les livres tout ça.
3: On a observé le comportement des chèvres du coup et c'est un livre documentaire qui raconte un peu leur comportement et ce qu'elles font et tout ça.
0: Justement, pourquoi vous avez choisi de mettre à l'honneur ces chèvres de l'écodomaine? Qu'est-ce qui vous plaît chez elles?
2: Parce que c'est les stars.
3: Parce que c'est les stars de l'écodomaine.
0: Donc ces chèvres, elles ont une place particulière dans votre histoire.
2: Oui.
0: D'ailleurs, qu'est-ce que vous pouvez nous raconter sur les chèvres de l'écodomaine rêvé d'ailleurs? Comment sont-elles? Quel est par exemple leur caractère? Qu'est-ce que vous avez appris sur elles durant ces vacances?
2: On a étudié Abricot, c'est une chèvre. On a vu qu'il avait une très grande barbichette et qu'il ressemblait à son père. Et il y avait aussi Barbouille. Barbouille, c'est un prince avec tous les autres gars.
3: Aussi, il y avait Arc-en-Ciel, qui est très sage et qui suit beaucoup ses amis, par exemple.
0: Concrètement, qu'est-ce que l'on découvre justement dans le livre? Qu'avez-vous choisi de raconter à travers les textes et les images que vous avez réalisées pour accompagner votre histoire? Qu'est-ce qu'on apprend dans le livre?
3: On apprend leur comportement, leur hiérarchie dans les animaux qui vivent à l'écodomaine.
0: Vous avez choisi comme titre les chèvres de l'écodomaine. Pourquoi vous avez choisi ce titre?
2: Parce que c'est les chèvres de l'écodomaine et parce qu'on avait envie de choisir le titre de l'écodomaine.
0: Alors qu'est-ce que vous retenez tous les deux de cette expérience? Qu'est-ce qui vous a le plus plu dans le travail d'écriture, de création et de réalisation du livre?
3: Prendre des photos et voir que le livre il avance.
2: Un peu pareil que Charles. Et écrire et s'amuser.
0: Alors d'ailleurs, savez-vous si votre livre, Les chefs de l'écodomaine, va être diffusé et présenté au public?
3: J'aimerais bien, moi.
0: Alors sinon, une petite question plus personnelle. Tous les deux, qu'est-ce que vous aimeriez faire plus tard? Quel métier aimeriez-vous exercer quand vous serez grand?
3: Fermier, moi.
2: Moi, vétérinaire.
0: Oui, donc ce rapport aux animaux que vous avez notamment découvert avec ces chèvres et bien sûr ce livre. Alors pour finir, quel est votre mot de la fin? Qu'est-ce que vous retenez de cette belle expérience? Quel souvenir allez-vous garder de la réalisation de ce livre?
2: D'être tous les deux et d'avoir été avec les geeks et d'avoir fait le livre.
3: Quand on prenait les photos, les chèvres, elles étaient intéressées par l'appareil photo. Du coup, elles venaient nous voir et on avait des photos un peu bizarres, du coup. C'était drôle.
0: Alors, merci Églantine et Charles d'avoir partagé avec nous cette belle aventure autour de la création du livre Les chèvres de l'écodomaine, rêver ailleurs. Une expérience qui vous aura permis de laisser parler votre imagination, de travailler ensemble et surtout de garder de beaux souvenirs de vos vacances à l'écodomaine. Bravo à vous deux et bravo également aux deux autres jeunes auteurs qui ont participé à cette belle aventure. Je vous dis au revoir à tous les deux.
2: Merci.
3: Merci, au revoir.

0: Poursuivons maintenant notre magazine consacré à l'écriture d'un livre un peu particulier, puisqu'il a été imaginé et écrit par des enfants autour des chèvres de l'écodomaine rêvées ailleurs. Après avoir reçu Églantine et Charles, nous avons aujourd'hui le plaisir d'accueillir Aurélie, propriétaire de l'écodomaine rêvées ailleurs, mais également maman d'Églantine et Violette, deux des quatre enfants à l'origine de ce joli projet. Alors Aurélie, bonjour.
1: Bonjour.
0: Pour commencer, pouvez-vous vous présenter à nos auditeurs et nous parler de votre parcours?
1: Oui, donc j'ai l'écodomaine rêvées ailleurs. C'est des hébergements insolites, 5 hébergements dans un endroit en pleine nature, au calme, avec des hébergements en toute intimité, équipés de spa ou de bains nordiques. Et au centre d'écodomaine, nous avons un grand parc avec des animaux.
0: Depuis quand êtes-vous propriétaire de l'écodomaine rêvées ailleurs et comment est née l'envie de vous lancer dans cette aventure?
1: Donc c'est la deuxième saison. L'envie est là depuis un moment, mais voilà, ce n'était pas dans l'urgence. Il y avait les enfants, le Covid qui sont passés par là, et puis voilà, plusieurs facteurs déclenchants. J'étais alignée aussi avec moi-même et du coup je me suis lancée dans cette aventure.
0: Et on rappelle que l'écodomaine rêvée ailleurs se trouve à Champfrémont. Qu'est-ce qui vous a attiré dans ce lieu et qu'est-ce qui vous plaît particulièrement dans cet environnement?
1: Alors j'habite sur place, moi j'ai déjà un chalet en rondin sur place, et donc à chaque fois quand je recevais des amis ou des personnes ici, ils me disaient: Aurélie, il faut que tu fasses quelque chose, ton lieu c'est un petit paradis. Donc voilà, c'est ce qui m'a fait réfléchir, et voilà, fait réfléchir au fur et à mesure des années et fait ouvrir cet écodomaine.
0: Rappelez-nous, qu'est-ce que cet écodomaine rêvé ailleurs, que peut-on y découvrir et quelles sont les différentes activités ou particularités qui font vivre ce lieu?
1: Donc on peut y dormir à la nuitée ou plusieurs nuits, de mois de février, mars selon la saison, à décembre. On peut également donc y faire des ateliers, des retraites créatives, des retraites bien-être. J'ai eu également une retraite d'écriture là cet été. Donc voilà, je suis ouverte à toute proposition sur le sujet, sachant que c'est un lieu voilà en pleine nature et au milieu des animaux.
0: Pourquoi avoir choisi le nom de rêver ailleurs pour votre écodomaine? Qu'est-ce que ce nom représente pour vous et quelle histoire se cache derrière ce choix?
1: C'est une invitation voyage. J'aime beaucoup le voyage, ça fait partie de ma vie, et du coup j'avais envie d'emmener les personnes en voyage, par exemple dans la cabane indonésienne. On part en voyage à Bali, donc toute la décoration est de Bali, la porte vient de Bali, les statues. Tout le monde me dit: mais quand on est là, en fait on est transporté, on oublie complètement qu'on est à Champfrémont, en pleine campagne, et on a l'impression d'être immergé ailleurs. Il y a une personne récemment qui m'a dit: mais j'ai l'impression d'avoir gagné une épreuve à Koh Lanta en fait, et d'être parti très loin ailleurs, alors que c'est une personne qui habitait à 10 minutes d'ici. Donc c'était très marrant quand même.
0: Rappelez-nous les logements qu'on retrouve justement sur cet écodomaine.
1: Donc on a une roulotte avec un spa jacuzzi, la roulotte Kala, la roulotte au cœur des animaux. Donc les deux roulottes sont pour deux adultes et éventuellement deux enfants supplémentaires. Ensuite nous avons la yourte avec un bain nordique et la cabane indonésienne également avec un grand bain nordique. Et pour finir, la tente Lotus, donc avec une grande tente avec un toit transparent où on peut voir les étoiles.
0: Cet été, quatre enfants en vacances à l'écodomaine rêvé ailleurs ont imaginé et réalisé un livre consacré aux chèvres du site. Pouvez-vous nous présenter ces jeunes auteurs? Qui sont-ils et comment se sont-ils rencontrés autour de ce projet?
1: Oui, dans les enfants, il y a mes deux filles et également donc Charles et Hortense, deux enfants qui sont devenus amis. En fait, ça fait la cinquième fois qu'ils viennent en vacances ici depuis 2 ans à l'écodomaine. Et ça a été fusionnel entre eux. C'est voilà une relation comme une évidence. Et les enfants, donc quand ils viennent ici, ils passent leur temps dehors, dans le pré, quel que soit le temps, à jouer avec les animaux, à courir, à raconter des histoires, à jouer. Et là, cet été, ils sont venus pendant la canicule et les enfants ont pris la table, leur petite table d'enfant, les chaises, et ils se sont installés sous le grand chêne où il y avait toujours du vent en fait, et ils étaient à l'ombre. Ils ont fait ça tout seuls et ils ont commencé à colorier, à dessiner, et je les voyais faire, je disais: oh tiens, c'est bien, et ils sont sérieux. Puis ils étaient très bien en fait, ils étaient au meilleur endroit pour être au frais, et ils se sont pris en fait à leur propre jeu en commençant à écrire un petit livre. Et puis après les pages sont venues de plus en plus en disant: mais attends, il faut qu'on raconte, il faut qu'on dise aux autres personnes cette chèvre là elle copine avec celle-ci, et bah, par exemple Bambino il a des pampis, et les pampis on nous demande souvent à quoi ça sert et tout ça. Et voilà, tout est précisé dans le livre, et il y a beaucoup d'amour également dans cette histoire.
0: Alors, est-ce que les enfants vous ont sollicité dès le départ pour mettre en œuvre ce projet? Comment avez-vous accueilli leur idée et de quelle manière les avez-vous accompagnés dans les différentes étapes de la réalisation du livre?
1: Alors, ils m'ont pas du tout sollicité. Ils sont partis tout seuls dans leur aventure. Après, quand je l'ai découvert, forcément, je les ai suivis et épaulés. Ils ont fait ça pendant une semaine, avec des coupures, bien sûr. Ils n'étaient pas toute la journée, mais ils ont passé un bon moment, quand même, à écrire ce livre. Et ils ont passé donc une bonne partie de la semaine à écrire leur livre, à s'immerger, en fait, au cœur des animaux encore plus pour vraiment avoir tous les détails. Voilà.
0: Et concrètement, quel travail les enfants ont-ils réalisé pour donner vie à ce livre ? Ont-ils participé à l'écriture, à l'illustration, au choix des personnages et de l'histoire, ou encore à la mise en forme de l'ouvrage ?
1: Ah, la totalité, complètement, que ça soit l'écriture, la mise en forme, les dessins, ils ont pris des photos aussi, les supports photos, la totalité, mais intervenu dans rien.
0: Pouvez-vous nous rappeler le titre de ce livre et nous préciser combien de pages il compte ?
1: Les chèvres de l'écodomaine, et donc il fait 52 pages.
0: Et selon vous, qu'est-ce que cette aventure a apporté aux enfants ? Qu'avez-vous pu observer chez eux au fil du projet ? Et quels retours vous ont-ils fait sur cette expérience d'écriture et de création ?
1: Alors c'était très riche, ils étaient très fiers d'eux. Ils ont lu le livre aux différentes personnes en fait qui étaient hébergées toute la semaine ici à l'écodomaine. Donc ils étaient très fiers de leur réalisation, donc ça c'était vraiment chouette à voir. J'ai constaté aussi que donc Églantine, qui est en CP, sait lire, mais elle ne sait pas encore écrire tous les mots. Donc en fait, elle demandait à Charles « Et ce mot-là, comment ça s'écrit ? Est-ce que tu peux me l'épeler ?» Et donc du coup, ça tirait vraiment tout le monde, que ce soit Églantine ou Hortense, vers le haut niveau écriture. C'est vraiment vraiment chouette.
0: Pour les auditeurs qui souhaiteraient découvrir le travail réalisé par les enfants, est-il possible de se procurer ce livre ? Si oui, où peut-on l'acheter ou le commander ?
1: Alors pour l'instant, il n'est pas en vente, mais il est disponible à l'écodomaine.
0: Après cette expérience, est-ce que les enfants ont déjà de nouveaux projets ensemble ? Ont-ils envie de poursuivre cette aventure, d'écrire un nouveau livre ou de se lancer dans un nouveau projet autour de l'écodomaine rêvé ailleurs ?
1: Alors, ils sont déjà revenus en fait en vacances et ils ont réécrit un autre livre, là cette fois sur l'ensemble des animaux de l'écodomaine, donc pas que sur les chèvres. Donc voilà, ça leur a resservi une deuxième fois d'expérience et ils ont également composé une chanson. À la base, c'est sur la chanson de Maître Gims, la parisienne, et en fait, ils l'ont adaptée sur le thème des chèvres. Voilà, donc ils ont composé des paroles qu'ils ont adaptées sur la chanson. Et ils ont créé une danse derrière, un spectacle. C'est très riche en création.
0: Et justement, pourquoi venir découvrir l'écodomaine rêvé ailleurs ? Qu'est-ce que vous aimeriez que les visiteurs viennent y découvrir, vivre ou partager en venant chez vous ?
1: L'écodomaine, c'est en famille, c'est des moments de complicité. Moi, ce que j'aime ici, c'est voir les enfants en toute sécurité, avec les animaux, courir dans le champ, jouer avec de l'eau, avec de la terre, à des jeux très simples, un retour en fait à la simplicité, mais qui est tellement agréable à voir. Et ici, il n'y a aucune tablette, aucun écran. Et tous les enfants, en fait, à chaque fois, ils sont tellement attirés par les animaux que tout le monde, à chaque fois, il n'y a pas eu une exception, les enfants passent leur temps dehors. Et les parents sont tellement heureux de voir leurs enfants comme ça, de retour à des choses simples, en fait, à la simplicité de la vie. Voilà, c'est des choses qui me font plaisir, ça.
0: Pour les personnes qui souhaiteraient en savoir davantage sur l'écodomaine rêvé ailleurs, découvrir le lieu ou suivre son actualité, comment peuvent-elles vous contacter ?
1: Oui, alors soit par téléphone au 06 76 04 30 95, soit par mail, donc à l'adresse mail suivante, contact@rêveailleurs.com, ou sur Facebook ou Instagram, écodomaine rêvé ailleurs.
0: Sinon, quels sont vos projets, vos ambitions pour l'écodomaine rêvé ailleurs ? Avez-vous de nouvelles idées ou de nouveaux projets que vous aimeriez mettre en place prochainement ?
1: Un nouvel hébergement va être en cours pour l'hiver, là, ouais, 2026.
0: Pour terminer cette interview, quel serait votre mot de la fin ?
1: Eh bien, au plaisir de rencontrer tout le monde. Voilà, ici, l'écodomaine, que ce soit pour des couples, amis, entre familles, c'est un lieu convivial, chaleureux, avec qui j'aime partager de bons moments comme cela, voilà.
0: Merci Aurélie d'avoir accepté de nous rencontrer pour cette interview et de nous avoir fait découvrir un peu plus l'écodomaine rêvé ailleurs et cette belle aventure autour du livre écrit par les enfants. Nous avons pu découvrir comment est né ce projet, le travail réalisé par les quatre jeunes auteurs, mais aussi ce que cette expérience leur a apporté. Une belle initiative qui montre que les vacances peuvent être aussi l'occasion de laisser libre à son imagination, de créer, de partager de beaux projets autour de la nature et des animaux. Nous vous souhaitons une très belle continuation à l'écodomaine rêvé ailleurs et beaucoup de réussite aux jeunes auteurs dans leurs futurs projets. Je vous remercie encore, je vous dis à bientôt.
1: Merci à vous. Au revoir.

0: Misty, les morsures de l'oubli, nous allons prendre le temps d'échanger avec elle autour de son livre, de son écriture, de ses inspirations, mais aussi de ce qui l'a poussée à raconter cette histoire.
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0: Alors, Madame Coudière, bonjour.
1: Bonjour.
0: Pour commencer, pourriez-vous vous présenter à nos auditeurs? Quel a été votre parcours professionnel?
1: Alors, mon parcours professionnel, j'étais enseignante, d'abord petite institutrice remplaçante, puis institutrice titulaire, puis directrice d'école, et dans le cadre de l'enseignement primaire.
0: D'ailleurs, pourquoi avoir choisi de devenir institutrice? Qu'est-ce qui vous a attiré vers ce métier? Était-ce une vocation depuis toujours, ou est-ce une rencontre, une expérience ou une personne qui vous a donné envie de vous orienter vers l'enseignement?
1: Non, vous avez dit le mot, en effet, c'était une vocation depuis toute petite, hein. Je disais à toute la famille, moi je serai maîtresse. Et j'ai adoré ce métier, ça a été vraiment une passion pour moi. C'est vrai que j'ai été également récompensée des palmes académiques pour mon investissement, mais c'est un métier où j'ai bien vécu, quoi. J'étais très heureuse dans ce métier.
0: Quelle formation avez-vous faite justement pour exercer ce métier d'enseignante?
1: Eh bien, à l'époque, donc moi j'avais commencé des études dans l'université, un an et demi, et ma maman est tombée gravement malade, donc j'ai voulu tout laisser tomber. Et à cette époque-là, vous pouviez rentrer comme institutrice remplaçante. Donc j'ai commencé comme remplaçante. D'ailleurs, dans le secondaire, au début, j'étais professeure de français-anglais à Falaise. Et ensuite, j'ai eu à choisir au moment de ma titularisation. Et j'ai choisi la voie de l'enseignement primaire.
0: D'ailleurs, au cours de toutes ces années dans l'enseignement, qu'est-ce que vous avez le plus aimé dans votre métier d'institutrice? Y a-t-il un aspect, une expérience ou un souvenir particulier qui vous a profondément marqué?
1: Alors, un souvenir, j'aurais

0: sans doute des souvenirs, mais ce qui me plaisait, c'était de pouvoir apporter les connaissances aux enfants. Et d'ailleurs, c'est vrai que quelquefois, je me dis, mince, quelquefois, j'ai pu être sévère avec eux. Et on m'a dit, oui, mais regarde ce qu'on est devenu. Donc, ça me fait plaisir quand on dit ça. Et je savais aussi faire deux aspects, c'est-à-dire que toute l'année, on travaillait, il fallait absolument y arriver. Je voulais en sortir le plus possible vers le secondaire, puisqu'à cette époque-là, tout le monde n'y allait pas. Et puis, après, il y avait la fin d'année où systématiquement, j'ai fait, je crois que si je compte sur ma carrière, 22 classes de découverte, sauf une qui, hélas, m'a posé quelques soucis, mais les autres, j'ai vraiment eu joie de partager ça avec eux.
1: Aujourd'hui, vous êtes pleinement autrice, mais comment êtes-vous venue à l'écriture? À quel moment vous avez ressenti l'envie de prendre la plume et de vous lancer dans cette nouvelle aventure? Est-ce quelque chose qui était déjà présent en vous depuis longtemps, ou est-ce venu progressivement au fil de votre parcours?
0: Alors voilà, c'est vrai que j'ai un personnage qui le dit dans Le Secret des mots. Très tôt, j'ai découvert, vers l'âge de 12 ans, qu'un journal perso, c'était vraiment un exutoire formidable, des choses qu'on pouvait raconter, donc j'ai déjà eu ça. Ensuite, j'ai toujours été, je veux pas faire le pan, mais bon, j'ai toujours été bonne en français dans mes études, et donc ça favorise également. J'ai eu également un professeur de français à qui je voue une admiration totale, qui nous a donné l'amour du français, de la bonne langue, voilà, ça aussi, ça m'a aidé. Et puis, avec mes élèves, hein, très souvent, participer à des concours d'écriture, etc. Et moi, de mon côté, je faisais des petites choses comme ça, des petites bafouilles, point, c'est tout. Et puis en 2019, ma vie a été un petit peu perturbée. J'avais pas mal de personnes que j'aimais beaucoup qui avaient disparu, hélas. Et je voulais les retenir à ma façon. Et ma façon de les retenir, ça a été mon premier livre, Le Secret des mots. Et Le Secret des mots, bien sûr qu'il y a mots, parce que j'ai joué, j'adore les mots. J'avais été candidate à Motus, je faisais des listes de mots, etc. Et je voulais les passer dans un écrit. Et puis après, il y a eu aussi le secret. Et le secret, c'est que j'ai renfermé dans ce livre des gens qui m'ont été, mais vraiment extrêmement chers, toute ma vie, hélas, pas assez longtemps, et c'était ma façon à moi de vouloir les retenir. J'ai inventé ce livre avec au début pas du tout l'intention de me faire éditer, uniquement pour moi-même, pour offrir à mes enfants et mes petits-enfants. Et puis c'est une amie qui savait que j'avais écrit, qui elle-même s'était fait éditer, qui m'a dit, est-ce que tu peux me donner ton manuscrit, et qui m'a dit, allez, vas-y, faut foncer, il faut que tu te fasses éditer. Et voilà, c'était en 2019, et depuis, ben, voilà, j'en ai 5 de sortie.
1: Avez-vous toujours eu un attrait particulier pour la littérature et la lecture? Depuis quand cette passion pour les livres et les mots vous accompagne-t-elle? Et est-ce que cette relation à la littérature a influencé votre envie plus tard de devenir autrice?
0: Alors, oui, j'ai toujours aimé le français, la littérature. Je vous disais, j'ai eu un professeur qui a su aussi nous le faire aimer pleinement. Et puis, j'aime énormément lire, même encore maintenant, je dévore les livres. Et ça m'a sans doute poussé vers un jour, moi aussi, j'écrirai. Mais je crois que je n'y pensais pas. C'était pas dans mon projet. C'est venu avec plaisir. Et quand c'est arrivé, quand j'ai vu la réaction de mes lecteurs, oui, j'ai eu bonheur à continuer la chose.
1: Et justement, y a-t-il un auteur ou une autrice qui vous inspire particulièrement? Une plume, un univers ou une manière de raconter les histoires qui vous a donné envie à votre tour de vous lancer justement dans l'écriture?
0: Ah, je suis très éclectique dans mes goûts, alors dire que ça m'inspire, là déjà on va dire non, parce que je suis par exemple amatrice de thriller. J'adore Harlan Coben, j'adore Franck Tilliez, mais ça voilà, c'est pas eux qui vont me donner ce type d'écriture que j'ai. Mais je vais aussi bien lire aussi du Signol, du Fuenquinos, du Philippe Besson ou des anciens auteurs comme Giono. Voilà. Oui, oui, j'ai une large palette de livres que j'aime. Je pense à Bernard Cavel aussi, Gilbert Bourde, ces gens-là qui sont peut-être plus proches de moi quand je parle de la nature, peut-être. Voilà. Mais je peux pas dire qu'il y a vraiment un auteur, ou alors peut-être que quelqu'un qui me lirait me dirait tu as été influencé par un tel. Mais moi, j'ai pas cette conscience.
1: Mais qu'est-ce qui vous plaît le plus dans le travail d'écriture d'un livre? Est-ce le fait d'imaginer et de faire vivre des personnages, de construire une histoire, de jouer avec les mots, ou encore de pouvoir transmettre des émotions et des messages à travers vos écrits?
0: Alors, on va faire un pack, hein, je crois. Alors, déjà à l'origine, je vous dis, moi, c'est un exutoire formidable. C'est un moyen pour moi, je m'enferme dans mon écriture, et quelquefois, j'ai le début de mon livre, peut-être même la fin, et en fait, alors, je vais jouer les grands auteurs, ce sont mes personnages qui me guident. Je rentre entièrement dans ce que j'écris, et subitement, ben, je pars vers un chemin que j'avais pas prévu à l'origine, ou vers un autre, tellement je suis dans mon histoire. Au début, ce que je vais faire, complètement, tout le long de mon livre.
1: Vous avez déjà écrit plusieurs livres. Quels sont les thèmes que vous aimez particulièrement aborder dans vos ouvrages? Y a-t-il des sujets qui vous tiennent plus à cœur que d'autres et que vous avez plaisir à explorer à travers vos histoires?
0: Ah oui, bah tout à fait. Alors bon, je place systématiquement, parce que j'y suis née et que j'ai un attachement très fort à la Suisse normande, hein. Je suis née à Pondouilly, donc en plein milieu de la Suisse normande. Et donc, j'aime placer dans mes livres un passage qui s'y déroule parce que j'aime la nature de ma région. Après, dans tous mes livres, vous retrouverez sans doute l'importance de la famille ou de l'amour dans un couple quelquefois. Les rapports rapport parent-enfant, avec tout ce qu'ils peuvent poser en bien ou en difficulté. Et alors oui, un des thèmes qui revient systématiquement dans tous mes livres, j'avais été interrogée à ce propos-là une fois, c'est le respect de l'histoire avec un grand H. Je veux dire, celle qui a été vécue par nos générations précédentes et particulièrement la période de mes grands-parents et parents. Quoi. Ça, systématiquement, je mets ces thèmes-là. Et s'ajoute dans mon dernier livre d'autres thèmes que j'ai à cœur de faire valoir dans chacun de mes livres. On y retrouve vraiment ces thèmes dont je vous parle tout de suite.
1: Parlons maintenant de votre dernier ouvrage, Misty, les morsures de l'oubli. Pour commencer, pouvez-vous nous présenter ce livre? De quoi parle-t-il? Sans trop, bien sûr, nous dévoiler l'intrigue. Et qui sont les principaux personnages que le lecteur va découvrir au fil de l'histoire?
0: Alors, c'est une histoire que j'ai fait dater entre 50 et 66, on va dire. Donc, ce sont des personnages qui ont une vie un peu bousculée, voilà. Vous savez, il y a des personnes qui traversent le passé ou bien même le présent avec des moments difficiles, parfois même très difficiles. Et certaines, consciemment, ont recours à le mécanisme de la mémoire qui permet d'effacer le souvenir. Et puis un jour, le voile se déchire, c'est douloureux et on comprend pourquoi, quelquefois, il y a eu des comportements ou des ressentis. Alors, ce livre-là, à l'origine, je voulais l'appeler Misty et les espoirs refleuriront. Voilà, parce que j'y tiens, parce que c'est pas un livre pessimiste. À la fin, je veux absolument qu'on comprenne qu'au bout du tunnel, il y a toujours une lumière. Voilà, en gros. Alors, les personnages principaux. Alors, il y a d'abord Elisabeth et Jérôme, le jeune couple qui vient s'installer en 1950 à Aubusson, dans un petit village près de Flers. Bonheur parfait au départ, et puis il y a un drame, ils vont perdre un enfant et leur couple ne résistera pas. Et puis il y a Adeline, leur adolescente, qui évidemment a été pas mal perturbée dans sa vie, légèrement rebelle. Après, le personnage principal qui s'appelle Misty, et c'est en fait Maurice Ledin. C'était un homme qui vivait bien tranquille à Saint-Ouen-le-Pin. Je crois que c'est dans le pays d'Auge, à la limite de l'Orne. Et qui a été requis pour le STO. Et quand il revient du camp de prisonniers, il a perdu toute son identité, sa mémoire. Il renonce à sa famille et il erre de village en village, se loue pour des travaux saisonniers. Jusqu'au jour où, voilà, l'adolescent Adeline est envoyée en vacances chez son oncle et sa tante à Le Ménivillement, donc près de Pondouilly, toujours près de mon village natal. Hein. Et là, les deux personnages se rencontrent et hélas, pour Misty, l'adolescente, en fait, lance un mensonge qui va attirer énormément de problèmes à Misty. Lesquels? Et comment s'en sortira-t-il? Il faut lire le livre.
1: Concrètement, quels sont les principaux thèmes abordés dans Misty, les morsures de l'oubli? À travers cette histoire, quelles sont les questions ou les réflexions que vous souhaitiez faire émerger chez vos lecteurs?
0: Alors bon, il y avait bien sûr en premier l'oubli, d'où le titre, hein, que ce soit dû à un traumatisme de l'enfance, conscient ou pas conscient, qu'il soit dû à un vécu violent, donc j'avais envie de parler de ça, d'accepter la différence. Autour de nous, il y a des gens qui ne vivent pas comme nous et qui ne sont pas comme nous ou qui ont vécu des choses qui font qu'ils sont différents de nous. Les tourments de l'adolescence, j'ai eu 5 petites filles et un garçon, un petit-fils, donc j'ai pu les voir évoluer. Je sais pas jusqu'où peut aller le mensonge, la catastrophe que peut entraîner un mensonge. Et puis l'autre sujet que j'ai abordé, c'est ce que je vous disais tout à l'heure, parce que ça fait partie de mon enfance. Vous savez, mon papa était soldat en 1940, il a été fait prisonnier. Tous les camarades, que ce soit de mon époque, de mon village, quoi, on a connu les cérémonies mémorielles, les arbres, les ACPG, les arbres de Noël, le respect de la paix, la crainte de la guerre. Je suis né en 50, hein. C'était la reconstruction de mon village qui avait été totalement rasé, donc nos parents étaient encore très très marqués par cette période. D'ailleurs, j'ai écrit un livre qui s'appelle Poupée russe normande, où j'ai énormément fait vivre mon village en racontant l'histoire d'un médecin fortement inspiré de la vie d'un vrai médecin de ce village. Et puis à l'époque, j'ai lu, parce que je m'y intéressais, un livre de Patrice Arnaud, qui a écrit un livre sur les STO, ça s'appelle les STO, Histoire des Français requis en Allemagne nazie, 42-45, et ça m'a permis de découvrir la vie de ces gens qui étaient en STO, qui n'aient pas été toujours de tout repos. Et puis au même moment, je suis allée voir d'autres témoignages, et notamment de requis qui m'ont complètement bouleversée, et qui sont allés au camp STO, mais de Auschwitz-Monowitz. Et donc, j'ai fait aller Misty, requis là-bas, à Auschwitz-Monowitz, qui m'a permis de faire un chapitre un peu sur la vie, mais c'est pas le thème du livre. Mais voilà, c'est un des thèmes que j'ai voulu quand même aborder.

0: Alors, comment s'est déroulée l'écriture du livre? Tout d'abord, d'où vous est venue l'inspiration de cette histoire? Y a-t-il eu un événement, une rencontre ou un souvenir ou simplement une idée qui a fait naître l'envie d'écrire justement le livre?
1: Ah, mais celui-ci, c'est très particulier. Quand je le raconte à mes lecteurs, quand on me le demande, voilà. J'avais un frère aîné que j'adorais, hein, qui avait 15 ans de plus que moi, né avant la guerre, et qui a été atteint d'une maladie neurologique où je l'ai vu progressivement perdre toutes ses capacités. Je souffrais énormément et il habitait à Saint-Georges-et-Groseillers à côté de Flers. Et quand je le quittais, j'étais pas bien du tout, et je montais une petite côte et je m'arrêtais avec ma voiture sur la place d'un village qui s'appelle Aubusson, dont j'ai découvert toute une vie, tout un passé, et je me suis dit un jour, je mettrai ce village dans une histoire. Et puis j'avais laissé ça de côté. Et puis il y a eu ce que je vous disais à propos de Misty. Et alors Misty, pourquoi Misty? Je lis beaucoup, j'aime me plonger dans les vieux West Éclair. Maintenant, on peut facilement aller avec Internet sur les journaux de l'époque. Et j'étais tombée sur un petit entrefilet qui parlait d'un certain Misty qui était vagabond et qui avait eu un problème justement au bord de l'eau avec une adolescente. Et j'avais découpé ce petit entrefilet. Et puis voilà, le temps a passé et un jour, j'ai rapproché les deux thèmes. Et ils sont devenus un seul thème. Et donc, au début, donc, c'est bien une adolescente qui vit à Aubusson. Et après, au milieu, c'est bien Misty qui s'appelle d'abord Maurice Ledin, qui vit à Saint-Ouen-le-Pin, qui ensuite part à Auguste-Monoville. Et ces deux êtres qui se rencontrent pour leur malheur, peut-être pas. Puisque je vous dis, mon thème à l'issue de mon livre, c'est quand même l'espoir. Mais oui, ça a bouleversé leur vie à tous les deux.
0: Oui, donc un livre documenté et construit sur une histoire plus ou moins réelle.
1: Voilà, avec, on insiste absolument avec mon éditeur sur le fait que c'est un roman. Donc, dans mes livres, j'aime bien mettre en même temps des choses réelles. Je place toujours un peu d'histoire avec un grand H dans la petite histoire. Et les personnages au début de mon livre, par exemple de Aubusson, s'ils ont réellement existé, ce que je leur fais dire, et qui n'a pas du tout de conséquences sur leur propre histoire, mais je veux dire, et de moi, hein, entièrement. Hein. Mais j'aime faire vivre certains personnages à travers mes livres. Il y a notamment une erreur involontaire. J'ai parlé de Henri Laforêt, qui était l'instituteur qui a été résistant et arrêté, et j'ai commis une erreur sur la personne. Je l'ai fait arrêter par le chef de la Gestapo de l'Orne, et en fait c'est pas lui, et je m'en excuse totalement à tous les auprès des historiens, puis j'ai eu aussi sa fille dernièrement, mais j'insiste sur le fait que c'est un roman, et qu'en mettant des choses réelles, je peux me permettre quand même de temps en temps d'aller vers d'autres chemins.
0: Parlons maintenant de la couverture de Misty, les morsures de l'oubli. Pouvez-vous nous la présenter? Qu'est-ce qui a guidé ce choix, et pourquoi cette illustration ou cette ambiance vous semblait-elle particulièrement adaptée pour représenter votre histoire?
1: Alors on a mis beaucoup de temps hein, avec mon éditeur. Il m'en a présenté que j'ai refusé. Moi je l'ai présenté que j'ai refusé. Et puis je suis arrivée à l'idée qu'il fallait peut-être mettre aussi alors l'Orne, l'eau, la rivière, en vedette parce qu'elle avait elle aussi un rôle très important. Et puis parce que, je vous le rappelle, hein, je suis de Suisse normande, donc très attachée. Et je suis allée au musée de Condé-sur-Noireau, le musée Charles Léandre, et je suis tombée en admiration devant deux toiles, dont celle de Motelet qui s'appelle Les bords de l'Orne Plessis. Et j'ai aussi aussitôt envoyé la photo à mon éditeur qui m'a dit « Cash, je prends, voilà ». Donc, sur ma couverture, c'est en effet ce tableau de Motelet qui était à la fin du 19e, 20e et qui représente, avec des teintes très chaudes, la rivière de l'Orne à Clessy. Même si jamais mon histoire ne se passe pas à Clessy, elle se passe quand même sur des rives de l'Orne.
0: Concernant la publication de votre livre, comment s'est fait le choix de l'éditeur?
1: J'ai eu beaucoup de chance. J'ai traversé une période où ça n'allait pas très bien dans ma vie comme dans ma, peut-être, je veux dire, même dans ma tête. Et mon éditeur, qui était les éditions Charles Corlet, avait fermé boutique hein, pour des raisons économiques. Donc, je me sentais pas la force de me relancer, je l'avais fait pour le livre précédent, dans une auto-édition. Et puis, il y a des moments comme ça, au moment où ça va pas, c'est pour ça que je crois en l'espoir, un appel téléphonique. Et en fait, un épigraphe éditeur reprenait certains livres des éditions Corlet, donc me demander s'il pouvait acheter les droits de Poupée russe normande, qui est vraiment un beau succès pour moi, un beau succès littéraire, et me dit, en même temps, votre ancien éditeur m'a parlé d'un manuscrit que vous aviez fait, qui lui a plu, est-ce que vous êtes prêt à me l'envoyer? Et je l'ai envoyé et il m'a dit, voilà, je le prends. Et depuis, voilà, je suis donc aux éditions Un Épigraphe Éditeur, qui est un jeune éditeur de Alençon, qui s'est lancé il y a 2 ans, un ancien imprimeur qui s'est lancé éditeur.
0: Alors concrètement, pourquoi justement faut-il lire Misty, les morsures de l'oubli?
1: Alors, pourquoi il faut le lire? Moi, je dirais, d'abord, la première chose qu'on me dit de tous mes lecteurs, et ça, c'est un merveilleux compliment, on me dit, quand on l'a commencé, on ne peut pas se fermer, on est obligé, je le lis dans la journée ou je l'ai lu dans les 2 jours, donc il y a une espèce d'intrigue qui est traitée et qui fait qu'on ne le sait qu'à la fin. Donc ça, si on aime ce genre de livre-là. Après, pour les amoureux du secteur, de cette région, je pense qu'il y a plein de descriptions ou d'endroits où ils peuvent avoir vécu que j'ai évoqués.
0: Pour les auditeurs qui souhaitent découvrir le livre, où peuvent-ils se le procurer?
1: Alors bien sûr, auprès des éditions en épigraphe, mais il est placé dans beaucoup de librairies autour du secteur, hein, que ce soit Falaise, Flers, Lançon, Argentan. Voilà. Alors le livre existe également en grand caractère, en caractère 18, hein, pour les personnes qui sont malvoyantes ou qui sont fatiguées par la lecture de livres. Et on peut aussi l'avoir par le biais donc de celui-ci, de la librairie des grands caractères. Et puis évidemment, je préfère faire travailler toutes les petites librairies ou les grandes surfaces également, mais on peut aussi l'avoir, je suppose, par internet.
0: Pour celles et ceux qui souhaiteraient en savoir davantage sur votre travail, découvrir vos autres ouvrages ou simplement suivre votre actualité, comment peuvent-ils justement vous contacter?
1: Alors, mon actualité, elle est surtout systématiquement mon compte Facebook, qui est à mon nom, donc Jacqueline Cunier. Je m'en sers justement que pour ça, que pour communiquer à propos de où je me déplace pour mes salons ou de ce qui est arrivé. Voilà, c'est mon principal, quelquefois un petit texte sur une cérémonie mémorielle, puisque j'y suis très attachée. Mais la plupart du temps, c'est là que les gens peuvent en effet trouver les renseignements. Après, je suis aussi sur le compte de Anne Épigraphe Édition.
0: Mais quels sont vos projets pour la suite? Avez-vous déjà de nouvelles idées d'écriture, un prochain livre en préparation ou d'autres projets que vous aimeriez nous dévoiler?
1: Alors, pour tout vous dire, mon éditeur m'a dit « Oh là, oh là, voilà, oui, j'ai un roman qui est pour ainsi dire presque fini. En fait, pendant la sécheresse, la grande canicule, je suis partie sur une nouvelle histoire. Et avec le même principe, c'est bizarre d'ailleurs, avec le même principe, à partir d'un article que j'ai trouvé... Et voilà, j'ai fait réunir encore deux mondes et il est bien avancé maintenant. J'espère bien qu'en janvier, on pourra le sortir quand même, parce qu'il faut quand même le temps de la relecture, le temps de l'appréciation par mon éditeur, s'il me le prend ou non, et puis le temps de tout remettre en page, etc. Donc, j'espère bien qu'en 2027, je vous présenterai ce nouveau roman.
0: Pour terminer cette interview, quel serait le mot de la fin que vous aimeriez adresser à nos auditeurs?
1: Alors, si c'était par rapport à la philosophie de la vie, je redirais ce que j'ai fait avec ce livre, c'est-à-dire cette phrase que je dis toujours... Voilà, ne pas baisser les bras quand on est vraiment dans un tunnel très sombre. Au bout, il y a une lumière, il y a quelque chose. Et voilà, il faut poursuivre et il faut se dire que la vie s'arrête pas aux gros pépins qu'on peut avoir.
0: Merci Madame Coudière d'avoir accepté de nous consacrer ce moment et d'avoir partagé avec nous votre parcours, votre passion pour l'écriture et ce dernier ouvrage, Misty, les morsures de l'oubli. Nous avons ainsi pu en découvrir un peu plus sur votre univers d'autrice, sur les inspirations qui vous ont guidé dans l'écriture de ce livre, mais aussi dans les thèmes et les personnages qui composent cette histoire. Nous espérons que cette rencontre donnera envie à nos auditeurs de découvrir le livre Misty, les morsures de l'oubli et de suivre également vos prochains projets.
1: Merci, bonne journée alors.
0: Au revoir.
1: Au revoir.

Bonjour à tous. Aucune frappe sur Kiev pendant 3 jours. Ordre de Vladimir Poutine alors que les émissaires de Donald Trump vont ce week-end présenter un plan de paix aux deux parties. Jared Kushner et Steve Witkoff sont aujourd'hui à Moscou et prendront demain la route de Kiev. Encore hier, des aéroports de la capitale ukrainienne ont été visés par des frappes russes. Toujours à l'étranger, l'armée israélienne annonce sur les réseaux sociaux avoir frappé hier des terroristes du Hezbollah dans le sud du Liban. Des sites de stockage d'armes du mouvement pro-iranien ont aussi été visés. Le nombre de victimes n'a pas été précisé. J'ai honte, le youtubeur Greg Guillotin reconnaît des violences physiques et psychologiques sur son ex-compagne. Dans un communiqué publié aujourd'hui, le créateur de contenu, connu pour ses caméras cachées, affirme qu'il s'expliquera devant la justice sans se dérober et reconnaît les faits. Son ex-compagne avait porté plainte au mois de juin pour violences conjugales et harcèlement entre 2019 et 2026, tout au long de leur relation. L'un des deux suspects après le piratage du site des impôts mis en examen est placé en détention provisoire. Âgé de 18 ans, il était déjà connu des services de police pour son implication dans 2 dossiers d'attaque informatique, notamment sur la fuite massive de données de l'opérateur Free. Le second suspect, un mineur, interpellé lui aussi fin août, a été libéré à l'issue de sa garde à vue. Près de 700 000 données personnelles avaient fuité après l'attaque sur le portail des impôts. Les candidats à la présidentielle battent le pavé en ce début de week-end. Le président de Renaissance, Gabriel Attal, et la patronne des écologistes, Marine Tondelier, ont pris la parole à la braderie de Lille. Le leader des Insoumis, Jean-Luc Mélenchon, est également sur place et pourrait lui aussi s'exprimer. Le député européen Raphaël Glucksmann, lui, a choisi la foire de Châlons en Champagne, dans la Marne. Et puis Tadej Pogacar ne remontera pas en selle cette année après sa lourde chute sur la Vuelta. Le coureur slovène renonce à sa fin de saison et notamment à la défense de son maillot arc-en-ciel de champion du monde. Voilà pour l'essentiel de l'info. Bonne journée à tous.

Bienvenue dans votre magazine Vie solidaire sur Radio Alpes-Marcel. Un magazine social qui parle des associations, du handicap et de la société. Aujourd'hui, nous allons découvrir une nouvelle initiative portée par Envimène qui se lance dans le réemploi des jeux et des jouets. Pour nous présenter Envimène, nous expliquer cette nouvelle activité et nous en dire plus sur les objectifs de cette démarche, nous recevons Léopold Delon, directeur général d'Envimène.

0: Alors, monsieur Delon, bonjour.
1: Bonjour, Joséphine.
0: Pour commencer, présentez-nous Envimène. Concrètement, qu'est-ce que c'est et comment cette structure est-elle née?
1: Alors, Envimène est une entreprise d'insertion par l'activité économique. En substance, on va salarier des chômeurs de longue durée pour 2 ans maximum. Ils vont occuper un poste qui est plutôt dédié sur le réemploi d'objets et d'appareils pour que ces objets puissent être revendus. Et on va les accompagner pour que, à la suite d'Envimène, ils puissent retrouver un emploi durable.
0: Et concrètement, comment fonctionne Envimène au quotidien? Comment s'organisent vos différentes activités? Quelles sont les personnes qui participent à leur fonctionnement?
1: Alors, on a différentes activités autour du réemploi. On est connu depuis plus d'une trentaine d'années sur le gros électroménager. Donc, encore une fois, qu'on rénove et qu'on revend. On a des activités de transport, de fabrication de mobilier en bois, de réparation et de reconditionnement de vélos. On a également de la prestation de seconde œuvre. Donc, on a une multiplicité d'activités. Et donc, on va accompagner nos salariés, encore une fois, pour viser l'employabilité durable sur ces supports-là. Donc on va capter du gisement, donc des appareils, on a des ateliers qui vont les reconditionner et puis on a un magasin qui va revendre ces appareils.
0: Justement, vous êtes directeur général d'Envimène. En quoi consiste votre fonction au quotidien? Quelles sont vos principales responsabilités au sein de la structure?
1: Alors, en fait, je m'occupe de l'animation globale de l'entreprise. Donc en fait, il y a 200 salariés chez Envimène qui couvrent la Sarthe, la Mayenne et l'Orne. Je m'occupe de la stratégie de l'entreprise, donc le choix de développement de nouvelles activités, donc avec toute une équipe, bien évidemment, les orientations en termes d'investissement financier, en termes de projets à privilégier. Donc voilà, je m'occupe de ça.
0: Sinon, quels sont les outils, les dispositifs mis en place par Envimène pour accompagner les personnes, les former et les aider à retrouver progressivement le chemin de l'emploi?
1: Alors, donc après la phase de recrutement, on a toute une phase de diagnostic et en fait, nos salariés sont systématiquement accompagnés par ce qu'on appelle un chargé RH qui va travailler leur projet professionnel, donc qu'ils souhaitent faire après Envie. Et puis, on a des encadrants techniques qui vont les accompagner sur le poste de travail. Donc le poste de travail qu'ils ont en fait chez nous en fonction de nos activités. Le travail de diagnostic, il s'appuie en fait sur le fait de repérer ce qu'on appelle les freins à l'emploi, donc en fait ce qui empêche le salarié de retrouver un emploi dans une structure, on va dire, de droit privé, une structure normale, classique. Et donc ces freins à l'emploi sont différents, ça peut être des problèmes de linguistique, ça peut être des problèmes de surendettement, ça peut être des problèmes de santé, des problèmes de mobilité, ça peut être des problèmes de logement. Donc on va identifier tout ça et on va travailler avec le salarié en parallèle sur son poste de travail pour pouvoir lever en fait ses freins à l'emploi. Alors ça va être par exemple problème de mobilité, il est à la recherche d'un permis B, ben on va fournir une prestation de cours pour qu'il puisse ensuite passer son code et puis ensuite passer son permis. On va pouvoir l'aider éventuellement à le financer en parallèle dans ce compte de formation. On donne des cours de français par exemple. On va pouvoir ensuite travailler sur des formations qui sont plus techniques, des habilitations électriques, des habilitations pour pouvoir travailler sur des échafaudages. Et donc, on va construire ça avec le salarié pour renforcer ses compétences et faciliter, en fait, le retour à l'emploi durable après Envie.
0: Mais d'ailleurs, quels sont les différents métiers que l'on peut apprendre et découvrir au sein d'Envimène? Quelles compétences les personnes accompagnées peuvent-elles acquérir au cours de leur parcours?
1: Alors, on a 14 métiers qui peuvent être trouvés chez nous. On va avoir des chauffeurs poids lourds et VL. On a des agents de quai, des caristes, qu'on appelle des valoristes, donc des gens qui sont amenés à faire du tri sur différents types de flux, des postes de vente, des opérateurs de reconditionnement, des opérateurs de réparation, donc des vendeurs à la fois, des vendeurs en magasin, également des vendeurs en buvette, puisqu'on a également une prestation de buvette sur l'Arche de la Nature. On a des postes également, des postes qu'on appelle administratifs tertiaires. Donc voilà ce qu'on peut proposer comme type de métier. Et en termes de compétences, ça peut être des compétences informatiques, des compétences en termes d'organisation du travail, la tenue de leur environnement de travail. Ça peut être des habilitations électriques, ça peut être des permis, donc des permis GL, des permis poids lourds, ça peut être des CACES, l'autorisation qui permet de conduire des engins de manutention, des formations informatique, ça je pense que je l'ai dit. Et puis ensuite, de la méthodologie, on a des formations de vendeurs, par exemple, pour avoir une méthodologie de vente par rapport à l'accueil d'un client, et puis ensuite, le cheminement de la vente pour arriver à conclure une vente.
0: Mais Envimène, ce sont aussi plusieurs activités, pas moins de 9 marques. Pouvez-vous nous les présenter, nous expliquer ce qui se cache derrière chacune d'elles?
1: Alors effectivement, on a 9 marques. Donc, on a Transformel pour toute l'activité de transport. On a Electromen pour la vente de l'électroménager, Dépannagemen pour la partie réparation, Vélomen pour le reconditionnement et la réparation de vélo, Mobiliermen pour la création et la vente de tout ce qui gravite autour du mobilier, donc à la fois de la petite série et du sur-mesure. Naturemen, c'est qui gravite autour des prestations de services, buvettes et points de location, donc ce que vous disiez avec l'art de la nature. Servicemen sur ce qu'on appelle de la sous-traitance et de la gestion déléguée qu'on peut faire chez des industriels ou des interventions sur chantier entre autres de peinture. On a également une marque qui s'appelle Envimen pour des prestations, ce qu'on appelle les prestations tertiaires, qui concernent la comptabilité, le service des prestations RH ou des prestations autour de la qualité, l'hygiène, la sécurité et l'environnement.
0: Alors, vos activités reposent autour de trois grands piliers. Quels sont-ils ? Pouvez-vous nous les présenter, nous expliquer concrètement ce que chacun représente pour Envimen ?
1: Alors, on a trois piliers, effectivement. On a un pilier d'activité qui est le réemploi et la réutilisation. Donc là, on va retrouver toutes les activités qui gravitent dans l'activité de réemploi. Donc le fait de capter du gisement, de réparer, de reconditionner les appareils et de les revendre. Alors ça peut être des appareils, ça peut être du bois, ça peut être de matériaux de bâtiment. Enfin, on a différents supports par rapport à ça. On a une activité de transport et de recyclage. Donc là, on est dans l'activité logistique où on va aller collecter du gisement et le recyclage à l'inverse du réemploi. Là, on est dans un souhait de ce qu'on appelle valoriser la matière. Donc en fait, quand vous êtes face à un objet, il est généralement multimatière et donc l'objectif c'est de séparer la matière pour ensuite pouvoir la recycler. Donc on est dans une autre démarche que le reconditionnement à proprement parler. Et ensuite le dernier pôle d'activité, c'est le pôle d'activité sous-traitance et gestion déléguée où là on va être amené à travailler pour le compte d'une entreprise qui va être en recherche à un moment donné d'avoir une équipe qui est dédiée et qui est sur son site et qui va occuper un espace du process de production. Alors ça peut être, je sais pas, de la mise en carton, ça peut être sur du tri, ça peut être sur de la qualité, mais on va avoir une équipe qui va être en implant en fait au sein d'un client.

0: Alors, vous disposez également d'un magasin à Alonne. Qu'est-ce que l'on peut y trouver et quels sont les différents services proposés dans ce magasin?
1: Alors, effectivement, on a un magasin à Alonne qui est basé 2 rue Charles Darwin. Alors, vous allez donc y trouver tout ce que l'on reconditionne et qu'on revend. Donc, du gros électroménager blanc qui gravite autour du multimédia, donc des tablettes, ordinateurs portables, ordinateurs fixes, des écrans de tout ce qui gravite autour de la télévision. Vous allez retrouver du vélo et du mobilier, donc qui est fabriqué par nous. Et puis, beaucoup plus récemment, également du jouet. Jouet et jeux.
0: Justement, après l'électroménager, Envie mène, se lance aujourd'hui dans le réemploi des jeux et des jouets. Pourquoi avoir choisi de développer cette nouvelle activité et quels besoins avez-vous identifié derrière cette démarche?
1: Alors, pourquoi on travaille sur ce projet-là? La première chose, c'est qu'on a répondu à ce qu'on appelle un appel à projet dans un éco-organisme qui s'appelle Écomaison, donc qui a lancé un appel à projet sur le reconditionnement de jeux et jouets. Donc ça, c'est le point de départ. Pour nous, ça a un double sens. Le premier, c'est qu'on a besoin d'activités qui sont des supports de travail qui nous permettent en fait de pouvoir remettre en selle des salariés qui sont éloignés de l'emploi pour les accompagner sur leur projet et le fait de, encore une fois, de quitter Envie avec un emploi durable en dehors d'Envie. Donc on est toujours à la recherche de supports d'activité qui permettent la mise en œuvre de notre mission d'utilité sociale. Et puis l'autre constat qui est fait, c'est qu'aujourd'hui, l'estimation à peu près par an de jouets et jeux jetés, c'est 100 000 tonnes. Alors à titre d'image, on prend toujours la même image, ça représente 10 tours Eiffel. Et donc pour nous, c'est un enjeu également, on va dire, éco-responsable. Donc on a à la fois, ça répond à notre besoin d'activité pour pouvoir développer notre mission d'utilité sociale qui est l'insertion par le travail. Et de l'autre côté, ça coche également cette dimension environnementale et de réemploi. Donc, on a décidé de travailler sur cet appel à projet, donc en mettant en place une expérimentation sur une année dans un premier temps, avec ce qu'on appelle de la captation de gisement, c'est-à-dire de la récupération de jeux et jouets. Alors, soit sur déchetterie, soit sous forme de dons des personnes qui viennent nous déposer d'anciens jouets. On a toute une phase de tri. On a 3 personnes aujourd'hui qui travaillent sur cette activité. On a 2 personnes qui s'occupent du tri, parce que tout ce qu'on reçoit, faut pouvoir le trier. Et dès que l'objet est abîmé ou dysfonctionne, etc., il est mis de côté. Donc on ne retient que ce qui va pouvoir être réemployé. Et ensuite, on a une personne qui est dédiée justement au réemploi et au nettoyage des objets. Et puis après, il y a la mise en vente dans le magasin. Donc en fait, encore une fois, ça coche toutes les cases nous concernant, le support d'activité pour nos salariés, le réemploi et la possibilité d'avoir une recette supplémentaire en vendant dans le magasin.
0: Les particuliers sont donc invités à déposer leurs jeux et leurs jouets. Comment cela se déroule concrètement? Où peuvent-ils les déposer? Quel type de jouets et de jeux peuvent être apportés? Y a-t-il quelques consignes à respecter?
1: Alors, tout type de jeux et de jouets, puisque de toute façon, on fera le tri nous après. Il ne faut pas avoir de limite par rapport à ça. On a un point d'apport volontaire sur notre site, donc à une cinquantaine de mètres du magasin. Quand vous rentrez en fait sur le parking, vous avez un point d'apport volontaire, donc c'est un abri en bois, un auvent en bois, où en fait nos clients ou des gens de passage ou même des gens qui veulent simplement donner une seconde vie à leur appareil ou de leur objet les déposent à cet endroit. Donc c'est déjà là que nos clients sont amenés à déposer du gros électroménager, des écrans, etc. Et puis ensuite, nous on va venir les récupérer, puis après ça prend le process de production que je vous ai décrit précédemment.
0: Alors Envie mène est un acteur de l'emploi local et de l'inclusion. Si une personne souhaite rejoindre Envie mène, comment cela se passe concrètement? Qui peut intégrer la structure et comment se déroule l'accompagnement vers l'emploi?
1: Alors, ils peuvent directement venir sur site pour pouvoir déposer leur CV. On a une information collective, donc une rencontre hebdomadaire tous les lundis matins de 11h à midi. Ils peuvent postuler via le site internet, donc envie-du-6-men.com pour pouvoir déposer leur CV ou prendre contact avec nous, ce qui est peut-être d'ailleurs le plus facile. Et puis ensuite, nous, on les orientera. Et en fonction de nos besoins et du profil de la personne, le recrutement peut se faire très rapidement pour les salariés en parcours d'insertion.
0: Pour celles et ceux qui souhaitent en savoir plus sur Envie mène, que ce soit sur le réemploi des jeux et des jouets, les produits proposés ou encore les possibilités d'accompagnement vers l'emploi, comment peuvent-ils vous contacter ou peuvent-ils retrouver toutes les informations?
1: Site internet, le plus facile c'est ça, envimène-6.com.
0: Pour les personnes qui souhaitent se rendre au magasin Envie 72, où se situe-t-il à Alonne et quels sont ses horaires d'ouverture?
1: Alors, il est aux 2 rue Charles Darwin, donc à Alonne, sur la route de la Suze, et il est ouvert du lundi au samedi de 10h à midi et de 14h à 18h30.
0: Alors sinon, quelles sont les ambitions d'Envimène pour les prochaines années? Quels sont les projets que vous souhaitez développer, notamment autour du réemploi, de l'économie circulaire et de l'insertion professionnelle?
1: Déjà, on va consolider la nouvelle expérimentation là, concernant le jouet. Et puis, on a nos activités historiques qu'il faut toujours développer et retravailler. Et on travaille, hein. Ça fait un peu plus de 2 ans qu'on est dessus, mais c'est également une autre activité qu'on développe. On a une activité de dépose et de reconditionnement de matériaux du BTP. Donc, on va être amené à capter, ça peut être des dalles de plafond, du placo, ça peut être du sanitaire, tout ce qui gravite autour du luminaire. Donc on a la même démarche, on le collecte, on le reconditionne et on le revend. Là, le magasin de vente concernant cette activité qui s'appelle Rebâtir est basé toujours à Alonne, dans la même zone commerciale que le magasin, mais au 19 rue Albert Einstein. Et puis on a également une activité de reconditionnement sur du luminaire professionnel sur laquelle on travaille depuis un peu plus de 2 ans, qui s'appelle Relume, pour réemploi de luminaires.
0: Pour terminer, quel message souhaitez-vous adresser à nos auditeurs?
1: Ce que je souhaite leur adresser comme message, c'est de leur dire que chez Envimène, tout le monde est employable et que l'on reste un expert du réemploi au service de l'emploi. Et donc, il ne faut vraiment pas hésiter à venir dans notre magasin d'Alonne. Pour ceux qui sont en Mayenne, on a un magasin à Laval, 94 avenue Tours. Et je suis certain qu'ils arriveront à trouver leur bonheur.

0: Merci Monsieur Delon d'avoir répondu à nos questions et nous avoir présenté notamment cette nouvelle activité autour du réemploi des jeux et des jouets. Une belle initiative qui permet de donner une seconde vie à nos jeux et jouets tout en favorisant l'insertion professionnelle et l'emploi local. Je vous dis à bientôt.
1: Merci Joséphine.
0: Au revoir.
1: Au revoir.
0: Votre magazine Vie solidaire est terminé. 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

0: bienvenue dans votre magazine Vie solidaire sur Radio Alpes-Marcel. Un magazine social qui parle des associations, du handicap et de la société.
1: Aujourd'hui, nous parlons prévention et santé des seniors sur notre territoire. Perte de mémoire, risque de chute. Pour garder la forme et l'autonomie après 60 ans, l'association d'aide à domicile AMAEL UNA Pays Alençon-Perche déploie une série d'ateliers gratuits et ouverts à tous à Beaumont-sur-Sarthe, Sougé-le-Gannon et Oissou-le-Petit. Pour nous présenter ce programme, nous accueillons sur l'antenne de Radio Alpes-Marcel Violaine Durand, chargée de prévention chez AMAEL UNA PAP. Bonjour Violaine.
2: Bonjour à tous.
1: Alors pour commencer, est-ce que vous pouvez nous présenter cette association et nous expliquer en quoi consiste précisément votre rôle de chargée de prévention?
2: Alors l'association AMAEL UNA Pays Alençon-Perche est une association d'aide à domicile. Dans la Sarthe, nous avons deux agences, une agence à Beaumont-sur-Sarthe et une agence à Mamers. Et également, une agence à La Ferté-Bernard. Actuellement, nous proposons des activités prévention et mon poste de chargée de prévention consiste à créer du partenariat et proposer des ateliers divers qui plaisent au public senior notamment. Et voilà, l'objectif c'est vraiment de déployer sur le département de la Sarthe, en tout cas dans le Nord, des ateliers de prévention comme les ateliers de mémoire ou les ateliers prévention des chutes.
1: Et au-delà de ces ateliers de prévention, donc quel type de service est-ce que propose l'association AMAEL UNA PAP?
2: Alors, comme association d'aide à domicile, nous

0: comme service de faire les courses, les soins d'hygiène aussi des personnes. Il y a une aide à la mobilité, une aide aux activités sociales et puis l'entretien du cadre de vie également. Au niveau de notre association, nous proposons également un service de téléassistance et nous avons un service de portage de repas. Donc, ce qui peut intéresser vos auditeurs.
1: Donc, concrètement, lorsqu'une personne âgée ou sa famille souhaite faire appel à vos services ou tout simplement se faire conseiller, à qui doit-elle s'adresser?
0: Ils peuvent contacter l'accueil de notre association au 02 33 80 42 60. Je répète, 02 33 80 42 60. Le siège de l'association se trouve à Alençon au 79 bis cours Clémenceau.

0: Donc venons-en au sujet qui nous intéresse aujourd'hui, donc ces ateliers mémoire et prévention des chutes. Alors à qui sont destinés ces ateliers que vous déployez sur le territoire?
1: Donc ces ateliers sont destinés aux personnes de 60 ans et plus. Ce sont des ateliers qui sont financés par la commission des financeurs de la prévention de la perte d'autonomie de la Sarthe. Et donc ce sont des ateliers qui sont entièrement gratuits pour les participants.
0: Donc pour organiser ces ateliers sur le territoire, vous appuyez sur des acteurs donc présents sur chaque territoire. Est-ce qu'on peut présenter ces structures partenaires?
1: Oui, donc il y a l'association Le Repère, dont le siège social est à Sougé-le-Gadelon. Donc c'est une association qui propose des activités pour les personnes qui sont atteintes d'un cancer ou qui ont eu un cancer, et c'est également ouvert aux personnes qui aident, qui accompagnent les personnes atteintes d'un cancer. Et puis j'ai envie de dire que tous les bénévoles sont les bienvenus aussi pour participer à la dynamique de cette toute jeune association, mais qui propose énormément d'activités et qui était juste indispensable sur le secteur.
0: Une association qui communique avec Radio Alpes-Mancelles.
1: Ah oui.
0: Merci à eux.
1: Mais ça ne m'étonne pas. Ils sont dynamiques. Et l'objectif, voilà, c'est de faire profiter le maximum de personnes des activités, des services qu'ils peuvent proposer. Et puis, il y a également d'autres partenaires, comme les centres sociaux. Donc, le centre social de la Haute-Sarthe, à Oisseau-le-Petit, et également le centre social Georges Ruault, à Beaumont-sur-Sarthe. Voilà nos partenaires, en tout cas sur les ateliers mémoire et l'atelier prévention des chutes que nous allons mettre en place cette année.
0: Donc on va parler pour commencer de ces ateliers mémoire. Alors, concrètement, comment vont se dérouler ces ateliers?
1: Alors les personnes qui sont intéressées par ces ateliers, notamment que ça soit en partenariat avec le centre social de la Haute-Sarthe ou le centre social Georges Ruault, ils peuvent contacter directement le centre social ou alors me contacter au 07 56 37 36 38 pour l'atelier de Sougé. Mais de toute façon, avec ce numéro, moi je renseigne toutes les personnes sur le déroulement des ateliers, sur les dates, les horaires et la possibilité d'inscription, parce qu'il y a un nombre maximum de participants. On part sur 10 participants pour chaque atelier.
0: Alors est-ce qu'on peut en savoir un petit peu plus avant qu'ils vous appellent sur comment se déroule un atelier mémoire? Et puis est-ce qu'on doit s'engager sur plusieurs ateliers? Comment ça se passe?
1: Oui, en fait, l'objectif, c'est vraiment que les personnes puissent bénéficier, voilà, de cette dynamique. Donc, c'est bien de pouvoir participer sur du long terme à ce type d'atelier, parce que là, le cerveau a besoin, voilà, d'être stimulé. Et si on prend cette habitude, là, de le faire travailler régulièrement, c'est plutôt intéressant. Et c'est là où on va voir des bénéfices. C'est la raison pour laquelle on a doublé, alors on n'a pas pu encore le faire sur tous, mais notamment à Beaumont-sur-Sarthe et Sougé-le-Gadelon, cette année il y aura 2 ateliers par mois. Linda, Alexandra, Laetitia, ce sont les animatrices de ces ateliers mémoire, proposent diverses activités. Donc ça peut être des exercices sous forme de dictées, des rébus, des petits problèmes de mathématiques, je dis petits, parce que effectivement l'objectif, c'est vraiment d'avoir des activités diverses et variées, plaisent comme ça à tout le monde. Et puis parfois effectivement on s'arrache un petit peu les cheveux parce que le problème est un petit peu compliqué, mais après voilà, les animatrices font en sorte d'avoir des activités un peu plus légères, voilà, et d'alterner les exercices.
0: Vous avez parlé de 10 personnes maximum par atelier. On peut parler de la dynamique de groupe, comment ça se passe? Est-ce qu'il y a quelques moments donc d'échange, de convivialité également qui vont clôturer chaque atelier?
1: Ah oui, voilà, donc un moment convivial clôture chaque atelier, mais j'ai envie de dire que la convivialité, elle a lieu du début jusqu'à la fin. Et là, j'ai recontacté les personnes qui s'étaient inscrites l'année dernière pour savoir si elles souhaitaient reconduire leur participation. Et vraiment, enfin, j'ai eu au téléphone des personnes qui nous disaient, bah oui, le groupe est été vraiment chouette parce que ce qui est bien, c'est que les personnes s'entraident les unes les autres et c'est ça qui est intéressant. C'est pas simplement l'animatrice qui est présente pour aider, non, les personnes s'entraident entre elles. Bah des fois il y a aussi des petits challenges hein, quand il y a des couples qui sont présents, c'est à celui qui réussira le mieux les exercices. Donc et l'atelier se termine par un moment convivial, donc une boisson et puis un gâteau. J'ai

0: entretenir sa mémoire, mais il faut également garder bon pied, bon œil. Et là, vous proposez également des ateliers de prévention des chutes.
1: Oui, cette année pour la première fois, donc en partenariat avec le centre social Georges Rouault, nous organisons des ateliers. Il y en aura 8 au total sur la prévention des chutes ou comment garder l'équilibre, parce qu'on sait qu'avec effectivement avec l'âge, petit à petit les personnes âgées peuvent avoir une perte, une fonte musculaire et puis avoir des troubles de l'équilibre. Donc l'objectif c'est vraiment d'apporter des conseils et puis aussi des habitudes de vie pour éviter les chutes, mais aussi apprendre à se relever parce que malheureusement si ça arrive c'est aussi bien de savoir se relever et d'apporter des conseils sur l'aménagement du logement. Donc nous avons plusieurs intervenants qui seront présents. Il y aura l'association du pain sur la planche avec qui sera représentée par madame Ophélie Lamotte qui est diététicienne, donc qui pourra apporter des informations, des conseils sur l'équilibre alimentaire. Il y aura également un deuxième intervenant, monsieur Gérard Bois, qui est professeur de Qigong ou Qigong selon qui proposera 4 séances d'initiation au Qigong et qui donnera aussi des conseils, hein, une activité physique pour permettre aux personnes de travailler sur leur équilibre. Et pour finir, notre ergothérapeute Romane, qui est salariée de l'association Amael UNAPAP, interviendra pour donner des conseils d'aménagement du logement, mais aussi pour apporter des conseils sur le matériel dont les personnes peuvent bénéficier pour leur faciliter la vie. Et la dernière séance, qui aura lieu au mois de novembre, regroupera 2 professionnels, donc Romane ergothérapeute et également madame Ophélie Lamotte, diététicienne. L'objectif, c'est de finir sur un moment convivial, hein, comme d'habitude, sur la préparation d'un goûter et puis une dégustation tous ensemble pour voir un petit peu quels ont été les bénéfices de ces 8 séances.
0: Donc bien évidemment, il faut participer à chacune des séances.
1: Oui. Le programme a été conçu pour que les personnes participent à l'ensemble des séances. Alors après, oui, on peut avoir un contretemps, ça c'est pas un souci, hein, ça arrive à tout le monde. Mais l'objectif c'est vraiment que les personnes participent aux 8 séances.
0: On est sur des groupes également limités à 10 personnes, comment ça se passe?
1: On est parti sur 10-12 personnes maximum.

0: sont intéressés pour s'inscrire, que ce soit aussi bien sur les ateliers donc pour la mémoire ou alors pour garder bon pied, bon œil, comment ça se passe, à qui doit-on s'adresser?
1: Alors au niveau des centres sociaux ou au niveau de l'association Le Repère, vous aurez toutes les informations, bien entendu. Après, moi je vais vous donner mes coordonnées téléphoniques pour prendre les inscriptions et pour orienter les personnes et renseigner. Donc vous pouvez me contacter, Violaine, au 07 56 37 36 38. Je répète, 07 56 37 36 38. Et ce que je voulais ajouter, c'est que par rapport à l'atelier prévention des chutes, celui-ci commencera le mardi 22 septembre et il finira le mardi 24 novembre. Les séances auront lieu de 14h à 15h.
0: Voilà, on prépare sa rentrée, donc comme les enfants, on prépare la rentrée. Bon, elle est un petit peu plus tardive, vous pouvez prolonger vos vacances. En tout cas, on compte sur vous pour participer. Donc l'offre en plus, elle est gratuite, donc profitez-en. Qu'est-ce qu'on pourrait ajouter de plus, justement, pour que nos auditeurs vous rejoignent sur ces différents ateliers qui se déroulent à proximité de chez eux?

0: L'objectif, c'est de rassembler au domicile d'un bénéficiaire ou dans un lieu comme un centre social, un groupe de personnes isolées et pour les faire se rencontrer et passer un moment agréable ensemble, un moment convivial. Donc ça peut être sous forme de jeu, sous forme de chansons, sous forme de préparation d'un repas ou de réalisation de jardinière. Voilà, les activités sont variées. Donc nous proposons tout un panel d'activités pour les personnes en fonction de leurs besoins et puis de leurs envies, parce que l'objectif final, c'est quand même que les personnes prennent du plaisir à venir nous voir et à participer aux ateliers.
1: Eh bien merci Violaine pour toutes ces informations, et peut-être rappeler donc le territoire d'intervention de l'association AMAEL UNAPAP.
0: Alors le Nord-Sarthe, il y a donc 3 agences, La Ferté-Bernard, Mamers et Beaumont-sur-Sarthe, et nous intervenons aussi dans l'Orne et dans quelques communes de l'Eure-et-Loire. Et pour l'Orne, effectivement, le territoire est beaucoup plus vaste.
1: Voilà, souvenez-vous-en bien, gardez bon pied, bon œil, et restez fidèles à Radio Alpes-Mancelles. Merci Violaine.
0: Merci beaucoup Jacqueline.

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Bonjour à tous. La place ira au camp le plus rassemblé. Marine Tondelier continue d'appeler à l'union de la gauche. La chef de file des écologistes, elle-même candidate à la présidentielle, plaide pour une candidature unique sans pour autant évoquer de nom. Seul moyen, selon elle, de faire face au Rassemblement national. Je n'ai pas d'ennemis à gauche, a-t-elle clamé depuis la braderie de Lille. C'est depuis cette même braderie que Jean-Luc Mélenchon, leader des Insoumis, doit prendre la parole cet après-midi. Toujours à propos de 2027, ce n'est pas vraiment une surprise, mais Éric Ciotti a officialisé son soutien à Marine Le Pen pour la présidentielle. Pour sa rentrée politique à Levens, dans les Alpes-Maritimes, le président de l'UDR a confirmé qu'il soutiendra avec loyauté, détermination et engagement la candidature de la chef de file du Rassemblement National. Le maire de Nice a également dévoilé certaines de ses propositions pour la campagne, comme mettre fin aux régions, changer le système des retraites ou encore un moratoire sur le droit d'asile, l'abrogation du regroupement familial et la suppression du droit du sol. Du répit pour les habitants de Kiev, les frappes sur la capitale ukrainienne vont s'arrêter pendant 3 jours. Ordre du président russe Vladimir Poutine, alors que ce week-end, les émissaires américains Jared Kushner et Steve Witkoff vont venir présenter un plan pour mettre fin à la guerre entre les deux parties. Les deux hommes sont arrivés à Moscou en tout début d'après-midi et sont attendus en Ukraine demain. Un nouveau miracle au Népal où une troisième personne en 2 jours a été secourue ce matin, 10 jours après les crues meurtrières qui ont balayé une vallée proche de la frontière avec la Chine. Les derniers bilans des autorités font état d'au moins 1325 morts et 5600 portés disparus. Du football à suivre en cette fin d'après-midi, suite de la troisième journée de Ligue 1. Lens reçoit Lorient à 17h15 et puis deux autres rencontres programmées à 20h45, Le Havre, Brest et Nice, Le Mans. Et puis c'est le grand retour du top 14 avec pour cette première journée plusieurs rencontres à suivre, notamment Montpellier-Pau et Bayonne-Toulon à 19h15. Excellente fin d'après-midi à notre écoute.

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2: Bonjour et bienvenue sur les ondes de Radio Alpes-Mancel, votre radio du Nord Sarthe. Ensemble pendant une heure avec cette émission de chansons souvenirs en compagnie de Daniel, Alain, Désiré et Marcel. Nous allons mettre la chanson française à l'honneur.
3: Et nous allons commencer par une artiste qui a vu le jour le 3 septembre 1894 à Paris, c'est Marie Dubois, comédienne et chanteuse qui avait mené sa carrière de 1908 à 1958. Se destinant à une carrière au théâtre lyrique et à l'opérette, elle avait suivi des cours de danse, de chant et de comédie au Conservatoire d'art dramatique.
2: Marie Dubois avait fait ses débuts en 1908 au théâtre de Grenelle à Paris. Exploitant à fond les multiples facettes de son talent, elle savait jouer sur plusieurs registres, allant de la fantaisie à l'émotion, du drame à la futilité, tout en chantant et dansant, jouant des hanches, des yeux et de sa frange brune, sans oublier les intonations de sa voix aiguë.
3: Marie Dubois nous a quittés en 1972 à l'âge de 77 ans. En 2025 à Paris, une place portant son nom fut dévoilée dans le 17e arrondissement pour lui rendre hommage. En 1935, elle chantait « C'est toujours ça de pris », une chanson signée par Max Blot pour les paroles et Maurice Yvan pour la musique.

0: nous a quittés le 4 septembre 2020 à l'âge de 92 ans. C'est Annie Cordy. Elle fut chanteuse de 1939 à 2016, actrice de 1945 à 2018. Son répertoire est très varié et regroupe plus de 700 chansons enregistrées. Il fut récompensé par 12 disques d'or. Parmi toutes ces chansons, il y a là, celle choisie par Daniel, La Bonne du Curé, enregistrée en 1974. Bonjour Daniel.
1: Bonjour Jean-Maurice.
0: Je vais préciser que ce succès fut vendu à plus d'1 million d'exemplaires.

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Merci Daniel pour cette bonne du curé que Annie Cordy avait enregistrée en 1974. Au cours de sa carrière, elle avait été à l'affiche d'une vingtaine de comédies musicales et opérettes. Et en 1975, elle chantait justement « Ma vie est une comédie musicale ».

0: Marie-Lucie Jolie. Tout comme Annie Cordy, est décédée un 4 septembre, c'était en 2015, elle avait 80 ans. Humoriste et actrice française, avant d'en arriver là, elle fut avocate, sans y trouver le moindre épanouissement. Alors, elle s'inscrit au concours Simon pour suivre des cours d'art dramatique. Et avec l'appui de son mari, elle se lance vers l'humour et le comique en spectacle solo.
1: C'est ainsi que Sylvie Joly fut l'une des pionnières en France dans ce genre de spectacle. Elle fut d'ailleurs récompensée d'un Molière du One Man Show en 1999 pour son spectacle La Cigale et la Jolie. Elle fut également à l'affiche de nombreux films, dont Le Miraculé, qui lui avait valu en 1988 de recevoir le César de la meilleure actrice dans un second rôle. Parmi tous ses sketchs, nous avons choisi, et on vous propose, le Talon Richelieu.
2: Bonjour mademoiselle, je voudrais une paire de chaussures en 40 et demi pour ma grande fille qui est là. Je suis sûre que vous lui donnez 18 ans. Pas du tout, elle a 13 ans. Elle est en plein âge ingrat, on sait pas comment les chausser à cet âge-là. Les habiller, c'est un problème. Je voudrais une paire de chaussures solides, voyez-vous, qui puissent servir éventuellement pour une petite sortie. Puis j'aimerais bien qu'elle fasse le pèlerinage de Chartres, hein, ça lui ferait beaucoup de bien. Ma chérie, je t'en supplie une fois pour toutes. Ne dis ni merde, ni con, ni chier. C'est abominable dans la bouche d'une jeune fille. Tu t'entends pas parler. J'assure, ton père et moi, nous sommes littéralement désespérés. Tu ne peux plus dire deux mots sans dire putain, bordel. Avec un talon Richelieu, mademoiselle, s'il vous plaît. Comment, vous ne savez pas ce que c'est qu'un talon Richelieu? Alors là, je ne peux vous aider d'aucun secours. Enfin, c'est une expression courante. J'ai toujours entendu dire dans ma famille, va t'acheter des talons. Ça n'a pas d'importance, vous allez voir, c'est un talon solide, un talon de marche. Et puis pendant que vous y êtes, vous serez gentil de m'apporter quelques petits modèles aérés, parce que ma fille ne veut pas que j'en parle, transpire des pieds. Qu'est-ce qui se passe? Enfin, tu es malade, ma chérie, tu me bouscules. Mais je ne parle pas fort, voyons, j'explique à la demoiselle que tu transpires des pieds. Parce que nous sommes dans un magasin de chaussures. Enfin, je pense qu'elle entend toute la journée parler de problèmes de chaussures. Naturellement, c'est une chose qui s'arrange, question d'âge. Passe le modèle que la demoiselle t'apporte. Faut voir aux pieds. Pas moi qui vais les porter, de toute façon. Vous savez, je suis une amie de Madame Baudin, qui est une de vos clientes. Oui, c'est elle qui m'a dit, va chez Manfield pour ta fille. Je veux dire, je n'aurais pas pensé. Il est certain que 40 et demi, c'est une poiture pour son âge. Enfin, vaut mieux tenir en équilibre que le contraire, c'est ce que je dis. Écoutez, ma mademoiselle, vous me faites un joli paquet avec... Celles-là sont charmantes. De toute façon, tu n'auras rien d'autre pour ton anniversaire. Merci à la gentille demoiselle qui s'est bien occupée de toi. Merci, maman. On peut dire que tu es gâtée.
3: Créée en 1987, la célèbre valse musette, l'étoile des troubadours, a été composée par Roger Sy. Elle fait partie des 350 compositions de l'accordéoniste qui nous a quittés en mai 2019, quelques jours avant ses 86 ans. Pour chanter cette étoile des troubadours, aujourd'hui nous avons Alain. Bonjour Alain.
4: Bonjour Martine, bonjour à tous.
3: Allez, valsons avec toi Alain.

Merci Alain pour cette étoile des troubadours. Et une étoile peut en cacher d'autres. Ainsi, je vous propose un artiste qui a vu le jour en 1933 comme Rogessi. C'est Sacha Distel qui interprète « Couché sous les étoiles ».

0: je vais vous évoquer un événement qui a eu lieu le 2 septembre 1987. Ce jour-là, c'était la première diffusion d'une émission destinée à la jeunesse, le Club Dorothée. C'était produit par AB Productions sur TF1. Cette émission fut diffusée jusqu'au 31 août 1997. Elle était animée par Dorothée, née en 1953, Jackie en 1948, François Charbier en 1944, Patrick Simpson, né en 1950, et Marianne Carletti, née en 1957, et qui nous quittait le 3 septembre 2019. Cette émission pour la jeunesse regroupait dessins animés, séries télévisées, sitcoms, jeux et des rubriques éducatives.
1: Ce Club Dorothée a connu plusieurs logos et de nombreux génériques chantés en chœur par toute l'équipe. Cette émission avait tout compris, aimer les enfants et s'amuser en même temps. En 1988, il avait intégré dans l'émission du 29 juin un joli medley de la marine à écouter sans modération.

Dans la rubrique précédente concernant le club Dorothée, Jean-Maurice a évoqué le nom de Ariane Carletti, qui nous quittait le 3 septembre 2019. Elle était connue bien sûr pour avoir co-animé le club Dorothée, mais pas que. Elle était aussi comédienne au théâtre et au cinéma. Sans oublier que Ariane Carletti était aussi chanteuse, avec un premier 45 tours en 1983, qui sera suivi de bien d'autres, notamment en 1990, avec une chanson qui, je suis sûr, va vous faire chanter. Allez, souvenir, souvenir, avec Ariane, accompagnée de ses compères Jackie et Patrick, qui interprètent « On va danser sur les chansons ».

0: Si je vous dis qu'elle date de 1943, qu'elle fut écrite par Jean-André Jacques, chantée par Lina Margy, et que son titre est à consommer avec modération, pas de doute, c'est « Ah, le petit vin blanc ». Et c'est ce titre que Désiré a choisi de chanter aujourd'hui. Bonjour Désiré.
1: Bonjour Jean-Maurice, bonjour à tout le monde.
0: On t'écoute interpréter cette valse musette. Voilà.

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Merci Désiré pour ce petit vin blanc chanté par Lina Margie et composé par Charles Borel-Clair. Eh bien les amis, nous allons continuer à faire danser les auditeurs avec la chanson créée par Lina Margie en 1946, Voulez-vous danser grand-mère ?

0: Nous allons remonter l'histoire avec un personnage disparu le 9 septembre 1901 à l'âge de 36 ans. Le peintre Henri de Toulouse-Lautrec. Il était peintre, certes, mais aussi dessinateur, lithographe et illustrateur français.
1: Sans oublier que Toulouse-Lautrec était aussi affichiste. Et en décembre 1891, il compose sa première affiche commerciale nommée Moulin Rouge la Goulue. Il s'agissait là d'une lithographie en quatre couleurs sur tirage papier de 1,91 m sur 1,17 m. Cette affiche représentait la Goulue, vedette d'un seul spectacle du Moulin Rouge, le Chahut.
0: Nous, née sous le nom de Louise Joséphine Weber la Goulue, a vécu de 1866 à 1929. Son métier, danseuse. Et je vais préciser, danseuse de cancan. Bien sûr. Pour illustrer nos propos, retrouvons Charles Aznavour qui en duo avec Serge Lama interprète tout simplement Cancan.
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Toulouse-Lautrec disparaissait un 9 septembre, Claude Nougaro, lui, naissait un 9 septembre. C'était en 1929, à Toulouse. Auteur, compositeur, interprète et poète français, sa carrière a couru de 1958 à 2004, année de son décès. À l'âge de 12 ans, Claude Nougaro s'inspire des artistes qu'il écoute sur la TSF, Edith Piaf, Glenn Miller, Bessie Smith, sans oublier Louis Armstrong, musicien et chanteur de jazz, qui comme lui aimait avant tout le jazz. D'ailleurs, en 1965, Nougaro rend hommage à son idole dans l'album Bidonville avec le titre Armstrong.

0: Francis Lemarque a vécu de 1917 à 2002 et a été en activité de 1934 à 2001, auteur, compositeur, musicien, interprète. En 1953, en collaboration avec Rudy Réville, il compose une chanson qui a traversé les décennies pour être encore chantée aujourd'hui. C'est Le Petit Cordonnier, et c'est ce titre que Marcel nous propose aujourd'hui.
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Merci Marcel pour cette chanson de Francis Lamarque qui compte à son actif près de 400 chansons écrites et composées. Parmi elles, il y a J'ai mis mes clics paru en 1950.

dans les chansons, le bleu est souvent à l'honneur. En voilà un exemple de plus, grâce à André Dassary, né le 10 septembre 1912, qui a, en 1954, interprété l'étoile bleue.

Cette émission s'achève et nous allons terminer avec un clin d'œil au mois de septembre en écoutant le groupe Crazy Horse qui en 1973 chantait de juillet jusqu'à septembre. Mais avant de l'écouter, je vais dire merci à Daniel, Alain, Désiré et Marcel d'avoir participé à cette émission de chansons souvenirs sur Radio Alpes-Mancelles. Bonne écoute et bis à tous.

Bonjour à tous. La grand-mère tuée par des coups de couteau d'une grande violence. Les enfants par arme à feu à courte distance. Les conclusions glaçantes des autopsies menées hier après la découverte de quatre corps dans une maison à Gilles, en Haute-Saône. Le père de 42 ans, lui aussi retrouvé mercredi sur les lieux du drame, est soupçonné d'avoir tué les trois autres membres de sa famille avant de se donner la mort, indique le parquet de Vesoul. L'homme était en instance de divorce avec sa compagne. Une décision sage, invité de l'émission 7 à vous sur France 5 ce samedi. L'animatrice Flavie Flamand a salué la décision de Patrick Bruel d'annuler sa tournée anniversaire qui devait démarrer dans moins d'un mois. Le chanteur est visé par une trentaine de plaintes pour violences sexuelles. Flavie Flamand fait partie des plaignantes. Elle accuse l'artiste de viol alors qu'elle n'avait que 16 ans à l'époque des faits en 1991. Les émissaires de Donald Trump sont en Russie. Jared Kushner et Steve Witkoff vont de nouveau tenter de mettre fin à la guerre avec l'Ukraine. Ils sont arrivés à Moscou pour présenter un plan dont le contenu n'a pas été dévoilé. Ils prendront demain la route de Kiev. Pour l'occasion, les frappes russes sur la capitale ukrainienne sont suspendues pour 3 jours. 4 morts et 32 blessés dans de nouvelles frappes israéliennes dans le sud et l'est du Liban hier. Tzahal indiquait avoir visé des terroristes du Hezbollah et des sites de stockage d'armes du mouvement pro-iranien. En France, les fortes chaleurs de retour. 7 départements sont en vigilance orange canicule, selon Météo France. Tous situés au sud et au sud-est, des Pyrénées-Orientales à la Drôme, en passant par l'Hérault. Teddy Riner ne fera pas les championnats du monde de judo. Le quintuple champion olympique a déclaré forfait pour la compétition, qui doit se tenir le mois prochain en Azerbaïdjan. Il n'est pas suffisamment remis d'une blessure contractée cet été à l'entraînement. Celui qui aspire à disputer les Jeux Olympiques de Los Angeles en 2028 n'a plus participé à un tournoi en individuel depuis les JO de Paris. Enfin, le foot et la Ligue de Metz s'est imposé largement 4 buts à 1 face à Rodez. Reims et Guingamp se sont séparés sur un match nul de partout. Bon début de soirée à tous.

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1: Le festival de Vivoin continue de faire rayonner la musique baroque bien au-delà de la Sarthe. Cette année, il est mis à l'honneur sur Arte avec Les Baroqueuses, une série documentaire qui redonne toute leur place aux compositrices oubliées des 17e et 18e siècles. Un projet né en lien avec le travail artistique mené à Vivoin autour de ce patrimoine musical exceptionnel. Pour nous raconter cette belle aventure, les coulisses de cette collaboration avec Arte et ce qu'elle représente pour le festival de Vivoin, nous avons le plaisir de recevoir Alice Orange, directrice du festival.

0: Alors, Madame Orange, bonjour.
1: Bonjour.
0: Avant de parler de cette belle mise en lumière sur Arte, j'aimerais que l'on revienne sur le festival de Vivoin. Pour celles et ceux qui ne le connaissent pas encore, comment le présenteriez-vous? Qu'est-ce qui fait son identité et quelle est son histoire depuis sa création?
1: Le festival de Vivoin, qui fait son identité déjà, c'est qu'il a lieu dans le prieuré de Vivoin, qui est un prieuré bénédictin et un monument exceptionnel et tout à fait adapté, en tout cas au déroulement d'un festival, de par ses différents espaces, ses acoustiques, etc. Donc c'est un festival qui est dédié aux musiques qu'on appelle communément des musiques classiques et plus précisément les musiques baroques, donc du 17e et 18e siècle. Et dans le cadre de l'exploration de ces siècles qui ont été florissants, on fait effectivement un focus sur les compositrices qui ont été un petit peu oubliées après au cours de l'histoire. Et c'est dans ce cadre-là que nous faisons un partenariat sur les compositrices avec Arte.
0: Alors sinon, vous êtes la directrice du Festival de Vivoin. Concrètement, en quoi consiste votre rôle? Quelles sont vos missions au quotidien, de la préparation de l'événement jusqu'à son déroulement?
1: Alors, il y a un travail qui se fait très en amont, qui est la programmation, puisque quand on a effectivement des solistes ou des ensembles qui tournent beaucoup, on doit les réserver relativement tôt. Et puis après, il y a aussi, une fois qu'on a fait la programmation, tout ce qui vient après, la communication, etc., qui prend beaucoup de temps. Donc, il y a cette partie-là qui se fait en amont et puis après, un peu plus près de l'événement, il y a la partie qui est plus opérationnelle qui s'organise, qui est la partie où on accueille les artistes, le public et on fait en sorte que l'événement et tout le programme d'activité se passe bien. Et puis je dirais que tout au long de l'année, il y a aussi tout un travail quand on assure la direction générale d'une structure, ce qui est mon cas, qui consiste à chercher des soutiens publics, privés et de faire tout ce travail administratif et de recherche de fonds.
0: Le Festival de Vivoin est à l'honneur sur Arte avec la série Les Baroqueuses. Comment concrètement est née cette collaboration avec la chaîne et pourquoi votre festival a-t-il été choisi pour accompagner ce documentaire?
1: Donc Arte, en fait, s'est intéressé au travail que nous menions sur les compositrices puisqu'il ne date pas de cette année. Depuis la création du festival, c'est un sujet qui nous intéresse, sur lequel on travaille, avec à nos côtés, bien sûr, des artistes, aussi des chercheurs, des gens qui travaillent aussi sur la recherche sur ces archives-là, à la fois sur les compositrices, sur les partitions qui existent, etc. Et ils sont aussi intéressés dans ce qu'on a pu nous dévoiler dans le cadre du festival sur la vie étonnante de ces compositrices qui étaient souvent des femmes qui avaient aussi réussi à s'imposer dans la société de leur temps, donc qui ont connu quelques obstacles. C'était des grandes personnalités aussi qui m'est intéressant de découvrir. Donc c'est ça qui les a intéressés dans le projet. Et après, il se trouve que comme nous proposions aussi beaucoup de programmes avec des compositrices, beaucoup d'extraits, de captations de tournages à Vivoin sont présents dans cette petite série documentaire qui est constituée de 3 parties et dans lesquelles on voit des musiciens jouer à Vivoin, à l'extérieur, à l'intérieur, etc.
0: Comment se sont déroulés les tournages de cette série documentaire? Pendant combien de temps les équipes d'Arte ont-elles suivi le Festival de Vivoin et quels ont été les temps forts de cette expérience?
1: Alors, c'est toujours très intéressant d'accueillir une équipe de tournage sur un lieu parce que, effectivement, ça investit particulièrement et techniquement les lieux, y compris les salles de concert. Mais le public a très bien réagi parce qu'il savait aussi que c'était, entre guillemets, pour la bonne cause. Donc, c'était très agréable de les avoir. Ils se sont installés avec beaucoup de matériel et ils ont filmé certains concerts où il y avait effectivement du public. Et puis, ils ont aussi fait des petits tournages dans des endroits plus intimistes du prix. Où là, on pouvait les voir filmer de loin, mais c'était pas à proprement parler des concerts. On avait choisi aussi des pièces particulières et ça donnait une liberté aussi dans les prises de vue. Et tous ces petits tournages qui ont été faits dans le jardin, mais aussi dans certains escaliers du prieuré, etc., sont présents dans la série.

0: Le titre de la série Les Baroqueuses interpelle. Pourquoi avoir choisi ce nom? Que signifie-t-il et évoque-t-il par rapport au projet et aux artistes mis à l'honneur?
1: Alors c'est un rapprochement, si vous voulez, entre le rock et le baroque, en fait. C'est ça qui a donné lieu au titre. L'idée, c'était de dire que de même que le rock a été une petite révolution, il y a eu à l'époque baroque aussi ces femmes particulièrement talentueuses et qui ont aussi effectué, voilà, une petite révolution et un mouvement à la fois sur le contenu musical et à la fois aussi de par, voilà, la façon dont elles se sont battues, encore une fois, pour exister dans un milieu qui était majoritairement masculin.
0: Qui est à l'origine de cette série documentaire qu'il a réalisée et comment s'est constituée l'équipe qui a porté ce projet?
1: Oui, c'est une série en fait qui a été réalisée par la société Bachibouzou qui est les poissons volants, donc en coproduction avec Arte. Et les auteurs de cette série, c'est deux autrices, donc Karine Chauniac et Nina Porrichon, qui ont fait respectivement la réalisation et l'animation, puisque l'animation est très présente dans les séries et est très bien faite et très intéressante. Et voilà, cette série a été mise en ligne sur Arte Concert, qui est en fait l'offre gratuite dédiée au spectacle vivant que la chaîne donc propose sur ses différents canaux de diffusion.
0: Au fil des épisodes, plusieurs compositrices et musiciennes sont mises à l'honneur. Pouvez-vous nous présenter ces baroqueuses? Qui sont-elles et pourquoi est-il important de raconter leur histoire aujourd'hui?
1: Alors, il y en a un certain nombre. Je peux par exemple parler de Francesca Caccini qui a écrit en fait un opéra qui s'appelle La Libération des Ruggiero et qui est considéré comme étant le premier opéra écrit par une femme. Et elle marque vraiment le début de la période baroque. Donc c'est quelqu'un qui a marqué l'histoire. Et puis à la fin de la période baroque, on a une autre compositrice qui s'appelle Antonia Bembo. Elle qui a eu cette particularité en fait de quitter l'Italie pour partir en France et qui est devenue la protégée un petit peu de Louis XIV, qui après a passé voilà la fin de sa vie à écrire beaucoup d'œuvres. Donc c'est des femmes en fait qui souvent ont des destinées étonnantes, qui ont pris des décisions parfois voilà de quitter leur pays et de vraiment vivre leur musique jusqu'au bout. Et c'est pour ça que finalement elles ont réussi voilà à devenir compositrices malgré tous les écueils qui se présentaient à elles.
0: Concrètement, que découvre-t-on dans cette série Les Baroqueuses? À quoi le public peut-il s'attendre en regardant ces épisodes entre histoire, musique et découverte de ces femmes qui ont marqué le répertoire baroque?
1: Alors, ce qui est très intéressant, c'est que ce que le public va découvrir, c'est pas seulement la musique, mais c'est les destinées de ces femmes qui sont tous assez extraordinaires. Et donc, voilà, la musique est là pour illustrer, mais je crois que ce qu'a voulu vraiment transmettre cette série, c'est l'histoire de ces femmes par-delà la musique, qui permet justement de mieux comprendre leur musique et de mieux la découvrir.
0: Combien y a-t-il d'épisodes justement sur cette série?
1: Alors, il y a 3 épisodes et elle se regarde vraiment très rapidement, de façon très réjouissante, avec notamment la présence des animations et des images d'archives, et puis aussi, bien sûr, les captations qui ont été faites au prieuré de Vivre.
0: Rappelez-nous, peut-on visionner cette série Les Baroqueuses?
1: Alors, il suffit d'aller sur le site de Arte Concert, et là, vous le trouvez, puisqu'il est en ligne depuis quelques temps déjà, et il suffit de taper Les Baroqueuses.
0: Si vous deviez donner envie à nos auditeurs de regarder la série Les Baroqueuses, que leur diriez-vous?
1: Je leur dirais de prendre le temps de découvrir l'histoire de ces femmes et qu'ils ne regretteront pas, parce que c'est pas du tout une série voilà qui prend du temps, qui est ennuyeuse, et c'est extrêmement vivant, extrêmement réjouissant, et la musique baroque elle-même est extrêmement réjouissante.
0: Si nos auditeurs souhaitent en savoir plus sur le Festival de Vivoin et découvrir la programmation ou suivre l'actualité du festival, vers quel contact ou quel support peuvent-ils se tourner?
1: Alors, sur le site du festival, ce qui est plus simple, donc www.festival-vivoin.fr.
0: Justement, après cette belle actualité autour de la série Les Baroqueuses, quels sont les prochains rendez-vous pour le Festival de Vivoin? Comment se prépare la prochaine édition? Et quelles surprises réservez-vous au public?
1: Alors, le prochain rendez-vous, c'est le festival qui a lieu du 17 au 20 septembre 2026. Ce qui est intéressant cette année, c'est que le festival a lieu pendant les journées du patrimoine. Donc, on a aussi voilà, des propositions qui sont faites vraiment pour découvrir le patrimoine, comme notamment des promenades musicales voilà, dans l'enceinte du prieuré. donc ne pas hésiter, voilà, à venir fêter la rencontre entre la musique et le patrimoine au Prieuré de Divoin du 17 au 20 septembre.
0: Un dernier mot pour conclure cette interview, qu'aimeriez-vous partager avec nos auditeurs avant de nous quitter?
1: Bah, venez nombreux et vous ne regretterez pas, et la musique baroque est une musique extrêmement attrayante, séductrice, réjouissante, et quand on l'écoute, en général, on l'aime et on l'adopte.
0: Merci Madame Orange pour toutes ces

0: compositrice longtemps oubliée et qui témoigne du travail mené à Vivoin pour faire vivre et partager la musique baroque auprès du plus grand nombre. Merci encore à vous et rendez-vous justement pour le prochain Temps Fort, le festival de Vivoin. À bientôt.
1: À bientôt, au revoir.
0: Au revoir.

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1: Bonjour à tous et bienvenue dans votre rendez-vous des cinéphiles. Aujourd'hui, on va parler des sorties de la semaine, des films encore à l'affiche, des séances dans vos salles et bien sûr, le box-office.
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1: Et on commence tout de suite avec La Frappe. Sorti le 2 septembre 2026, c'est un film drame. Enzo, 19 ans, et sa sœur Carla, 20 ans, sont livrés à eux-mêmes depuis plusieurs années. Quand leur père, Anthony, est libéré de prison, Enzo voit la promesse fragile d'une famille à reconstruire, contrairement à Carla, pour qui l'idée reste inconcevable. Rattrapé par son passé, Enzo doit se confronter à une vérité qu'il a trop longtemps gardée pour lui.
3: T'as vraiment envie de le revoir ?

0: Alors, quelle est la suite?
1: 5 ans de prison, c'est pas rien.
2: Ben, il va bosser avec moi sur le marché.
3: Roxane?
4: Bonjour.
3: Ma copine?
4: À nous.
5: On avait dit à l'avocat qu'on donnait pas suite.
0: Mais quand même. Mais t'es malade, mais t'es con, mais t'es con!
6: C'est notre père, Carla. On est une famille.
7: Casse-toi.
0: Casse-toi!
7: C'était quand, toi? Tu crois que c'était bien le monstre qui nous faisait?

0: bien cette retraite.
1: Tu descends?
2: Comme ça?
1: Oui.
2: C'est une petite fille. Dans son état, elle devrait être à l'hôpital. Et toi, t'es plus censé t'occuper de passion.
1: Elle n'avait nulle part où aller.
2: Et son mec?
3: Elle peut avoir tendance à se servir des gens et à les rayer de la carte du jour au lendemain.
2: Je te jure, t'es en train de m'en fou là. Réponds-moi.
4: Je vous ai vu sur le parking. Vous avez rien vu du tout. C'est dangereux dans votre état. J'en peux plus d'entendre tout le monde me dire quoi faire ou pas faire.
1: Quand je suis triste ou en colère, est-ce qu'elle s'en rend compte?
3: Je l'aime, cette fille, vous savez.
1: Je vais pas te coucher, moi, ici.
3: Qu'est-ce que vous faites chez moi?
1: C'est comment votre prénom déjà? Aïda.
3: Moi, c'est Judith.
5: The Opera, sorti le 2 septembre 2026, c'est un film drame fantastique et musical. À notre époque, Eurydice est tuée par balle le jour de son mariage. Orphée, dévasté par la perte de sa bien-aimée, poursuit sa quête pour retrouver son amante jusque dans le grand Hadès Hôtel. Un écho aux enfers, le royaume d'Hadès. Il y rencontrera de nombreux personnages emblématiques et devra affronter ses peurs les plus profondes dans une réalité rythmée par de grands airs d'opéra.
6: Voici votre histoire, à vous, les humains, qui croyez que l'amour est plus fort que la mort. Voici l'histoire du beau Orphée et Eurydice. C'était un matin semblable à celui-ci.
7: Mais où suis-je? Vous êtes au bon endroit.
8: C'est tout ce qui s'est produit qui va te séparer de lui.
7: Qui est-ce?
6: Orphée.
7: Qu'est-ce qu'il veut?
6: Retrouver sa bien-aimée. Tu ne peux pas connaître la vérité. Tu ne pourrais pas la supporter.
9: Tu es le jour pour la rejoindre. Tu deviendras la nuit.
8: Il n'y a qu'une seule façon de rester avec elle. Je pense que tu le sais déjà.
1: La lumière dans ses yeux s'est éteinte. Je veux le sauver.
6: Tu es plus courageux que tu ne le crois, mon fils.
8: De quoi pourrais-je me plaindre d'avoir été trop aimé?
9: Tu avais la clé d'une porte fermée. Maintenant, c'est ton choix.

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1: The Dog Stars, sorti le 26 août 2026, c'est un film aventure, drame et thriller. Dans un futur proche où une pandémie sans nom a décimé la société américaine, Ig, un pilote, vit sur une base aérienne abandonnée du Colorado avec son chien et un ex-marine. Lorsqu'une transmission aléatoire passe par la radio de son Sennheiser 1956, la voix fait naître au plus profond du pilote l'espoir qu'une vie meilleure existe en dehors de leur périmètre étroitement contrôlé.

0: Il y a quelqu'un ?
1: Qu'est-ce que tu faisais avant la fin du monde ?
2: Le monde qu'on a connu n'existe plus.

0: continueront de venir. Tu pourras pas les repousser indéfiniment.
1: Tu t'attends à trouver quoi?
0: Un monde meilleur.
2: Le rêve.
3: Tire dans le toit!
4: Todd l'Explorateur et la Lampe Magique, sorti le 26 août 2026, c'est un film animation, aventure et comédie. Todd et Sarah sont désormais les heureux parents d'Oli, une adorable et intrépide petite fille de 2 ans. Le bonheur de la petite famille fait un peu de l'ombre à Mommy, qui a l'impression de passer au second plan. Alors qu'en vacances à Londres, la bande met la main sur la lampe merveilleuse des mille et une nuit, Mommy formule un vœu inattendu, voyager dans le temps pour retourner à l'époque de sa jeunesse où tout le monde l'adorait. Todd, Sarah et toute l'équipe n'ont alors d'autre choix que de partir à la poursuite de Mommy à travers le passé avant que tout le cours de l'histoire ne soit modifié. Cette nouvelle aventure les entraînera à travers l'océan Atlantique, de la mythique cité perdue de Paititi à la Grèce antique avant de les conduire au cœur du Moyen-Orient jusqu'à la légendaire grotte d'Ali Baba et les 40 voleurs. Un voyage spectaculaire à travers le temps, les civilisations et les légendes dans la plus grande aventure de Todd à ce jour.
5: Où est la lampe magique?
6: Cachée dans Buckingham Palace.
7: Vraiment, c'est ça leur palais royal, c'est minable.
5: La lampe est forcément là, je le sens.
6: Une porte secrète.
8: Accorde-moi mes trois vœux. Lampe.
9: Trésor, faut la frotter.
5: Attention, son pouvoir est énorme.
10: Vous vous attendiez à quoi? Un chanteur bleu torse-nu?
8: Je veux que Jeff parle.
5: Quoi? C'est qui me parle? C'est qui?
8: Je veux que Bernardo parle aussi.
5: Oiseau.
10: C'est des zinzins.
8: Mon troisième vœu est de retourner à Paititi.
11: On peut pas retourner dans le passé.
8: Oui, ça a marché. On a remonté le temps.
12: Avance et je t'embroche.
8: Très dangereuse cette époque.
13: Cet humain devient hostile. Mode sauve qui peut activé. Mode cri de douleur activé. Aïe.
14: La dernière symphonie du prince héritier.
6: Pour pouvoir rentrer chez nous, il faut trouver la lampe dans ce siècle.
15: C'est donc ma lampe que vous recherchez.
16: On l'a réussi.
17: Il y avait un tien qui avait un toilet, il l'a fait pas mal.
8: Je vais bien, tout va bien.
4: Mutiny, sorti le 19 août 2026, c'est un film action, il est interdit au moins de 12 ans. Cole Reed, ancien agent des forces spéciales reconverti en chef de sécurité, est accusé à tort du meurtre de son patron. Remontant le fil de la machination dont il est victime, il se retrouve piégé à bord d'un porte-conteneur dont l'équipage est composé de mercenaires. En haute mer, Reed ne pourra compter sur aucune aide.
18: J'ai les états de service de Cole Reed. Il est né et a grandi à Londres. Son père était flic, son grand-père était flic. Il a fini sous les ordres de son père. Ils enquêtaient sur la traite d'êtres humains.
19: Pourquoi il a quitté le Royaume-Uni?
18: Ce n'est pas dans le dossier.
20: N'ayez pas peur, je vais vous aider. Je vais revenir. Pour tout le monde.
21: Il se passe quoi, putain de merde? Retournez dans le conteneur! Retournez dedans!
18: Passager clandestin.
6: Putain, vous êtes qui?
20: Maintenant, ce qui compte, c'est de vous mettre, vous et ces migrants, en sécurité. Il va bientôt falloir accélérer le mouvement.
22: Assure-toi simplement que Cole Reed ne descende pas de ton bateau en vie.
23: Il est enfermé.

0: peux vous avoir tout ce que vous voulez. Vous n'avez qu'à me donner votre prix.
1: Mais qu'est-ce que vous voulez, putain ?
2: On a reçu le signal.
3: C'était quel code ?
2: Attaque, monsieur.
3: Une attaque ?

0: La Nirvana, sorti le 19 août 2026, c'est un film comédie. Jean, un agriculteur en faillite, croule sous les dettes, les huissiers et la solitude depuis que Sylvie l'a largué. Un soir, lorsqu'il s'apprête à commettre l'irréparable dans sa grange, un miracle lui tombe littéralement dessus. Foued, un jeune de cité en cavale, encastre son 4x4 rempli de drogue dans le mur de sa grange, lui sauvant la vie. Par accident. Mais quand Jean, paniqué par la police qui rôde, brûle la voiture et, sans le savoir, la cargaison avec les deux hommes se retrouve piégé. L'un risque de perdre sa ferme et ses bêtes, l'autre sa tête. Pour rembourser la dette de Foued et sauver la ferme de Jean, il décide de faire ce qu'aucun des deux n'aurait imaginé, cultiver du cannabis bio discrètement au milieu des chèvres et des champs.
1: Oh, ça va, Mimi? Qu'est-ce que tu me casses les couilles, là, tous les jours? Ça va?
2: Dégage.
3: Il faut que tu reviennes avec des pesticides.
4: Mais t'as pas le choix, regarde ce que tu perds chaque année avec ton bio, là. La moitié se fait manger par les vers et l'autre moitié, tu la jettes parce qu'ils ont ta tronche.
5: Putain, ils sont fait péter.
6: C'est quoi, ça?
7: C'est qui, toi?
8: Moi, c'est Jean.
7: La voiture, elle est où?
8: Je m'en suis occupé.
6: Trop choqué, il y avait 50 kilos de déchets à l'intérieur.
7: Bon, fais-le mort, t'es fait pas remarquer.
8: C'est un fou, il m'a pris pour Charling Gaz.
7: Renifle-moi ça. C'est des olives, c'est quoi?
8: C'est du fumier.
7: C'est pas un jeu, si tu trouves pas de quoi rembourser, ils vont te déchirer, frère.
8: Je te conseille pas t'approcher de lui. Frérot, j'ai des voyous qui veulent me tuer, tu crois que c'est un coq qui va me faire peur, toi?
9: Tiens, goûte ça.
7: Oh, c'est de la frappe.
9: Monsieur Joe.
10: La Nirvana.
7: Mais tu es dealer ou tu es pas dealer?
10: Je suis pas un dealer, je suis un herboriste. Coucou les filles. We got
7: horses. C'est là la solution. Tu penches tes dettes, je règle mes soucis, on est tranquille.
11: On va faire de la bœuf d'une qualité exceptionnelle.
10: La plus psychédélique, psychothermique, psycho, intrinsèquement planétaire.
7: Oh, de bon matin, du vin, du fromage. Pourquoi il est vivant le fromage?
6: Quoi, vous voulez rentrer dans le game, hein?
4: Et tu te retrousses les manches comme tout le monde, pas comme tous ces arabes là.
7: Oh, moi je vais pas capter, tu ressembles chaud à Samy dans Scooby-Doo.
6: Est-ce que c'est à moi que tu pars?
7: Putain, ça vient de là les yeux en vrai. Oh, sur ma mère, je mange plus d'omelette.
8: Raymond, nous sommes des amis maintenant. We are friends now.
7: Raymond, arrête, je vais t'envoyer un gosse.
0: Tombé du ciel, sorti le 12 août 2026, c'est un film comédie et famille. Iliès mène une vie joyeuse dans la banlieue de Roubaix. Seul problème, le bac. Après avoir échoué deux fois, c'est sa dernière chance de l'avoir et de rendre enfin fiers ses parents. Mais un incendie survient pendant le bac blanc et on l'accuse d'en être à l'origine. Exclu de son lycée, il doit quitter son quartier et aller dans le seul établissement qu'il accepte, le pensionnat catholique de Saint-Albert-le-Grand en Bourgogne. Entre choc des cultures et quête de rédemption, Iliès va devoir surmonter ses préjugés et ceux des autres.
12: Iliès, rentre en révision et demain c'est le bac.
13: Faut vraiment que tu laisses coucir.
14: Il est hors de question que vous terminiez l'année ici. Vous allez changer de lycée. Il s'agit d'un lycée catholique. Ahmed, Iliès, Fatima, c'est pas catholique. C'est pas... Jésus va jamais vouloir, je pense, hein? Il s'agit du lycée Albert le Grand à Chablis. Écoutez, madame, moi je viens d'arriver ici.
13: Vous m'appelez ma sœur.
14: J'ai pas le numéro de votre sœur. Et du coup, vous êtes qui?
13: C'est le frère Oscario.
14: Ça va, frère?
13: Chez les catholiques, c'est génial, mais je te préviens, il y a des pièges. Tu fais quoi, là?
14: Je peux le déjeuner ce matin.
15: Il est en train de manger tout le corps du Christ, là.
14: Commencez pas à dire j'ai mangé les gens.
16: Ce sont les hosties pour la messe de dimanche.
17: Allez immédiatement vous confesser.
14: Dans l'armoire, là?
13: Premier piège. Il mange du cochon tous les jours.
17: Tu veux, j'ai jambon beurre.
14: Non, en fait, j'ai
17: saucisson beurre.
13: Deuxième piège. Quand ils boivent, ils dansent, ils chantent, ils font la cululu. Attention, rentre jamais dans la cululu. Tu peux jamais en sortir. Tout le monde s'éclate à la queue. C'est pas vrai.
14: Je vous jure, je suis dans une prison.
18: Là, je vous appelle avec un meuble.
19: Y a pas de réseau dans ce...

0: mon pote, Célestin, il se prend pour un arabe.
1: Tout se passe bien pour lui, alhamdoulilah.
0: Ça fait mal votre truc. Vous venez voir la Vierge, elle pourrait vous mettre bien. Un petit coussin. En fait, on n'est pas totalement différents. On est un peu les mêmes quand on regarde bien. Ça fait mal pour tout le monde.
2: La fin d'Oak Street. Sorti le 12 août 2026, c'est un film action, aventure et science-fiction. Lorsqu'un mystérieux événement cosmique arrache Oak Street à sa paisible banlieue et la transporte vers un lieu inconnu, la famille Platt, désorientée dans ce nouvel environnement hostile, comprend vite qu'il leur faudra rester unis pour survivre.
3: Vous avez vu la lumière bizarre qu'il y a eu cette nuit?
4: Une lumière bizarre?
3: Il y a le vent qui soufflait hyper fort. Le chien flippé, il arrêtait pas d'aboyer.
5: C'était peut-être un hélicoptère?
6: Ou une soucoupe volante. Des extraterrestres.
7: N'importe quoi!
8: On n'a plus d'eau maintenant.
9: Apparemment, c'est tout le quartier qui a plus de courant.
8: C'est quoi ça?
9: On est coincé.
8: J'ai l'impression que notre quartier, notre maison, notre rue, tout s'est déplacé.
9: Mais attends, comment c'est possible?
10: Dépêche-toi, cours!
3: Toute la nourriture.
8: Prenez tout ce qui peut nous...

0: Dieu nous laissera pas mourir, j'en suis sûr.
1: Greg, tu vas à la messe une fois par an à Noël et tu dis aux enfants que Dieu veille sur nous.
2: Et tous ces gens en train de se faire dévorer vivants.

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1: Le coup de cœur de Radio Alpement, celle des sorties pour les prochaines semaines, c'est Les Ensorceleuses 2, sortira le 9 septembre 2026. C'est un film fantastique et romance. Les sœurs Owen affronte la sombre malédiction qui menace de détruire leur famille une fois pour toutes. Dans un événement cinématographique mêlant divertissement, magie et chaos.
2: Aucune magie n'est plus puissante que le lien entre sœurs. Tissé par le destin, à l'épreuve du temps, et jamais rompu.
3: Ah, mais qu'est-ce qui te prend? T'as 6 ans ou quoi?
4: Oui, t'as 6 ans.

0: heureux.
1: Mouais.
0: Tu crois, toi, qu'on est maudites?
1: Non.
0: Nous sommes des femmes Owens. L'amour cause notre perte. T'es sûr que vous avez pas un peu tendance à dramatiser?
2: C'est ça le problème avec la magie. On ne peut pas la faire taire.
0: C'est vraiment vrai? Il va mourir?
2: C'est vrai, oui. On est des sorcières et on est maudites.
0: Je devrais plus jamais confiance. Kylie a dit qu'elle partait conjurer la malédiction.
3: Ça va l'emmener sur des chemins obscurs. Pour la retrouver, vous devrez vous y mettre toutes les deux.
2: Dans mes veines et tes veines.
0: Le même sang. D'après Jet, ce mec est fiable. Il a étudié la sorcellerie.
4: He's very strange to me.
0: Il a été envoûté. Mets ta main sur de la peau non tatouée.
2: C'est pas évident d'en trouver, Jillian.
0: T'as qu'à toucher ça.
2: C'est pas vrai. Non mais franchement, t'en rates pas une. Je ne sens même pas sa présence.
5: Vous avez peur de vos pouvoirs.
2: J'ai vu les dégâts qu'il pouvait causer. L'idée que mes filles aient les mêmes pouvoirs me fait extrêmement peur.

0: Bonjour.
1: C'est bien, vous êtes habillé.
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3: En première position, il s'agit de Spider-Man Brand New Day. Deuxième position, L'Odyssée. Troisième position, Tombée du Ciel. Quatrième position, La Patte Patrouille, le film Mission Dino. Cinquième position, Insidious, l'invasion du lointain. On reprend ensemble le film en tête du box-office. Spider-Man Brand New Day, sorti le 29 juillet 2026. C'est un film action, aventure et fantastique. C'est un tout nouveau jour pour Peter Parker. Dans un monde qui ne se souvient plus de lui, il poursuit sans relâche sa lutte contre la criminalité. Mais le sentiment d'avoir été oublié par ses amis, qui avancent désormais sans lui, provoque un changement chez Peter qu'il n'est peut-être pas en mesure de contrôler. Et pourtant, c'est cette mutation qui pourrait être sa seule chance de s'opposer à un adversaire terrifiant, capable d'agir sans jamais être repéré et prêt à s'attaquer à la ville et à tous les proches de Spider-Man. Car si le monde ne se souvient plus de Peter Parker, lui ne l'a pas oublié. Et c'est cette dernière bande-annonce qu'on se quitte puisque votre cinéma est terminé pour aujourd'hui. A bientôt pour un prochain rendez-vous.
4: Qu'est-ce qui m'arrive?
5: Je t'ai manqué, Spider-Man?
4: Je suis plus moi-même. J'arrive plus du tout à me contrôler. Je sais pas ce que c'est, mais je dois régler ça au plus vite.
6: Dernier semestre à la fac!
7: Ben, tu crois qu'il y a des gens qui regardent ça?
8: Il y a peut-être quelqu'un.
7: Ouais, bah au revoir quelqu'un!
4: C'est quoi? Docteur Banner, vous avez trouvé le moyen de contrôler un ADN qui a muté?
9: Si je n'ai pas ça au poignet, fuyez.
4: On pourrait virer ce qui est mauvais et garder ce qui est bon.
10: Comment vous déciderez ce qui est bon ou mauvais dans la nature?
11: Désolé.
10: Vous n'êtes pas l'un de mes étudiants, hein?
12: Nous sommes confrontés à une menace qui nous dépasse. Une menace qu'on ne peut même pas voir. Vous êtes le seul à être immunisé. Et aussi le seul à pouvoir la détecter.
4: Qu'est-ce qu'ils peuvent bien chercher?
13: Wow, je vois que t'es tombé sur mon tableau.
4: T'inquiète, je suis pas un gars chelou.
7: Un peu quand même. Je m'appelle MJ.
4: Vous vous connaissez tous les deux?
14: Alors, Spider-Man, ça va? Tu t'es débarrassé du monstre qui est en toi?
15: À ta place, j'irai voir comment va MJ.
4: Tu t'en sortiras pas comme ça.
16: Lui, par contre, il pourrait.
4: Je savais pas que tu pouvais devenir aussi grand. Désolé, t'es en danger. Viens, fais-moi confiance.
7: D'accord.
17: Tout ça, ça peut devenir très effrayant.
18: C'est qui celle-là?
7: Et vous, vous êtes qui?
4: Allez, Franck, sois sympa. J'ai nulle part où aller.
17: Les gens qui t'aiment.
7: Vous comptez le laisser y aller tout seul?
17: Ils t'aiment pour ce que tu es.
16: Si t'as prévu de faire quelque chose, c'est maintenant!
17: Ne l'oublie jamais. Même si un jour tu deviens très puissant.
4: Tu me manques, mais...
19: Oh, les gars, donnez-moi 10 secondes.
4: Vous permettez?
19: J'ai plus ma forme de lycéen.
4: Oh! Vous faites du stretching?
19: Vous aimez vous étirer?
20: Oh, ça RM, fait 106.3. Il est 18h.

0: Bonsoir à tous. Plus jamais sur notre sol, il n'y aura de guerre de religion. C'est ce qu'a affirmé Jean-Luc Mélenchon depuis la braderie de Lille. Le leader des Insoumis a fait directement écho à la volonté affichée cette semaine par le Rassemblement National d'interdire le voile islamique. Pour faire face à l'inflation, il promet d'augmenter le SMIC, bloquer les prix et les marges de profit. À propos de la crise agricole, il promet un changement de modèle en rendant la cantine gratuite et bio au maximum pour tous. La braderie de Lille, terrain de jeu de nombreux politiques aujourd'hui, notamment Marine Tondelier, la chef de file des écologistes, elle-même candidate à la présidentielle, a plaidé pour une candidature unique à gauche sans pour autant évoquer de nom. Dans le reste de l'actualité, trois jours après la macabre découverte de quatre corps d'une même famille dans une maison de J en Haute-Saône, les circonstances du drame se précisent. Le père de 42 ans aurait tué par balle ses deux enfants et la grand-mère présente au domicile avec un couteau avant de se donner la mort, a indiqué le parquet de Vesoul. L'actualité à l'étranger, plus de frappes sur Kiev pendant trois jours, ordre de Vladimir Poutine alors que les émissaires de Donald Trump vont ce week-end présenter un plan pour mettre fin au conflit. Jared Kushner et Steve Witkoff sont à Moscou depuis la mi-journée et prendront demain la route de Kiev. Retour en France, l'un des suspects après le piratage du site des impôts mis en examen et placé en détention provisoire. Âgé de 18 ans, il était déjà connu des services de police pour son implication dans deux autres dossiers d'attaque informatique, notamment la fuite massive de données de l'opérateur Free. À la page des sports, sensation en Formule 1, le français Pierre Gasly a signé sa toute première pole position en qualification à Monza en Italie, là où il a gagné sa seule course en carrière. Le pilote alpine partira en tête donc du Grand Prix demain devant George Russell et Oscar Piastri. Et puis suite de la Coupe du Monde de basket pour l'équipe de France féminine avec leur deuxième match de poule après leur carton face à la Hongrie en ouverture. Les Bleus affrontent cette fois la Corée du Sud ce soir à 20h45. Voilà pour l'info. Bonne soirée à tous.
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le comité des fêtes organise son concours de pétanque le 5 septembre. Le comité des fêtes de Vivoin invite tous les passionnés amateurs de pétanque à son concours annuel qui se déroulera le samedi 5 septembre au parc de loisirs de Vivoin. Proposé en formule doublette, cet événement est ouvert à tous. Les inscriptions débuteront à 13h30 pour un jet du but prévu à 14h30. La participation financière fixée à 6 euros par joueur. À l'issue du concours, chaque joueur repartira récompensé grâce à un lot attribué à l'ensemble des participants. Venez nombreux partager ce moment chaleureux et convivial le samedi 5 septembre. Concours de pétanque organisé par le comité des fêtes de Vivoin. Marché du terroir, animation à Beaumont-sur-Sarthe. L'association Animation Belmontaise vous donne rendez-vous le samedi 5 septembre de 10h à 18h, place du Four, pour une journée festive et gourmande au cœur de la ville. Venez rencontrer vos commerçants locaux et de nombreux exposants, artisanat, produits du terroir, alimentation et exposition de véhicules. Au programme de la journée à 11h, démonstration dynamique de danse country. De 14h à 15h, impressionnante démonstration de désincarcération par les sapeurs-pompiers de Beaumont-sur-Sarthe. 16h, 18h, concert en live en plein air avec le duo Alter Ego pour finir l'après-midi en musique. Restauration sur place tout au long de la journée pour régaler petits et grands. L'entrée est libre. On vous attend nombreux à Beaumont-sur-Sarthe le samedi 5 septembre pour le marché du terroir et nombreuses animations à Beaumont-sur-Sarthe proposées par l'association Animation Belmontaise. Thé dansant à Saint-Pierre-sur-Orthe le dimanche 6 septembre. Rendez-vous pour un après-midi convivial et dansant à partir de 14h à la salle des fêtes de Saint-Pierre-sur-Orthe. L'ambiance sera assurée par l'orchestre Royal Musette. L'entrée est fixée à 8 euros. Un délicieux pain au chocolat et le verre de l'amitié. Venez nombreux faire bouger la piste de danse dans une ambiance festive et chaleureuse le dimanche 6 septembre à Saint-Pierre-sur-Orthe. Le dimanche 6 septembre, l'association Accordéon Musette vous invite à son thé dansant qui se déroulera de 14h à 19h à la salle Maison du Temps Libre de Bazoches-sur-Ouenne. L'orchestre Marcel Pelletier animera ce rendez-vous dansant à Bazoches-sur-Ouenne le dimanche 6 septembre. Plus d'informations au 06 72 14 73 79. Le lundi 7 septembre, les randonneurs frénois vous proposent une sortie pédestre sur Saint-Aubin-de-Locney par Carouge sur un circuit de 6 ou 9 km. Le départ se fera parking de la Grenouillette, route de Beaumont à Saint-Aubin-de-Locney ou à 14h place Carnot de Fresnay-sur-Sarthe pour un départ voiture groupée. Envie de passer un après-midi dynamique et convivial sous le signe de la danse et de la bonne humeur, rendez-vous à Bonne Étable le lundi 7 septembre sur une invitation du club Génération Mouvement du Pays de Bonne Étable qui vous donne rendez-vous pour son grand prochain bal à la salle Mélusine de Bonne Étable de 14h à 19h. L'ambiance sera assurée par l'orchestre de Nicolas Devoir. Ce rendez-vous est ouvert à tous, que vous soyez danseur, chevronné ou simplement amateur de bonne musique, venez partager un moment chaleureux rythmé à Bonne Étable lundi 7 septembre. La fête communale de Moulins-le-Carbonel est de retour les samedis 12 et dimanche 13 septembre. Le comité des fêtes moulinois vous donne rendez-vous pour un week-end festif, animé et convivial. Samedi 12 septembre, à partir de 13h, inscription pour le concours de pétanque au stade de Moulins-le-Carbonel. Rendez-vous au foyer pour le départ des Jeux champêtres à 13h45. À 14h, lancement du concours de pétanque. À 14h30, rendez-vous pour la marche gourmande de 8,5 km avec halte gourmande. Participation gratuite, départ du foyer sur inscription. À 18h, animation sonore par Chris Hansund et bal champêtre. À 19h, soirée DJ par Chris Hansund. Et à 22h30, grand feu d'artifice sonorisé offert par la municipalité de Moulins-le-Carbonel, suivi du bal champêtre et de la soirée DJ jusqu'au bout de la nuit. Le dimanche 13 septembre, les festivités reprennent à Moulins-le-Carbonel.
Bonnel avec dès 6h, journée vide grenier sur le terrain du foyer. Réservation recommandée, emplacement gratuit dès 7h, marché d'artisans et produits locaux, 10h, exposition de véhicules anciens et militaires et grand retour de la course de voitures à pédale, arrivée des équipes et essais libres à 11h, départ de la course à 14h30 et à 17h30, arrivée des concurrents pour une remise des prix et clôture du week-end à 18h. Pendant tout le week-end, grande fête foraine, manège pour enfants, auto-tamponneuse, chenilles, jeux d'arcade, pêche au canard et confiserie, restauration sur place, plateau repas, sandwich, frites, un caddie garni à gagner. Pour toute information et inscription pour ces deux jours de fête à Moulins-le-Carbonel, le samedi 12 et dimanche 13 septembre, renseignez-vous au 06 06 45 25 54 au 06 33 67 52 64. Venez nombreux faire la fête en famille ou entre amis. Bah, la Courcité, l'amicale des anciens de Courcité a le plaisir de vous inviter à son thé dansant le dimanche 13 septembre de 14h à 19h à la salle socio-culturelle de Courcité. Venez passer un après-midi convivial et festif au rythme de l'orchestre Royal Musette. Tarif de l'entrée 8€, un pain au chocolat vous sera offert, le verre de l'amitié pour clôturer le bal ensemble. Les tables sont sans réservation, venez nombreux partager ce moment chaleureux à Courcité le dimanche 13 septembre. Dansant à Bazoches-sur-Ouenne, l'amicale des retraités de Mortagne a le plaisir de vous inviter à son grand thé dansant pour un après-midi placé sous le signe de la convivialité et de la bonne humeur. Venez guincher et danser sur tous vos airs préférés avec ce thé dansant animé par Nicolas Devoir. Rendez-vous le dimanche 13 septembre de 14h à 19h à la Maison du Temps Libre de Bazoches-sur-Ouenne. Les réservations sont conseillées auprès de Cathy au 07 80 08 11 37. Thé dansant de l'amicale des retraités de Mortagne le dimanche 13 septembre à Bazoches-sur-Ouenne.

6e édition de la balade artistique d'Art Valoir. Les samedis 3 et dimanche 4 octobre, partez à la rencontre de la création sous toutes ses formes à travers le territoire du Mont des Avaloirs. Pour cet anniversaire spécial, 47 artistes investiront 14 lieux d'exposition répartis sur 5 bourgs. À Villaines-la-Juhel, à la salle communale, au centre culturel, atelier Bréhin et atelier Maudra. À Averton, église Notre-Dame de l'Assomption, salle des fêtes, atelier Véronique, Mirnézanne et Goussin. À Courcité, église Saint-Pierre et Saint-Paul, chapelle Saint-Laurent et salle des fêtes, Le Ham, à l'église Notre-Dame et l'espace des arts. Et à Saint-Germain-de-Coulamère, à la salle des fêtes. Ce qui vous attend, aquarelliste, céramiste, dessinateur, écrivain, créateur textile, photographe, sculpteur, peintre, performeur et bien plus encore. Samedi 3 de 14h à 18h, dimanche 4 octobre de l'heure, dimanche 4 octobre de 10h à 18h, l'entrée est libre pour participer à cette 10e édition.

Venez passer un moment convivial sous le signe de l'accordéon et du musette, animé par Nicolas Devoir et Patricia. Que vous soyez grand danseur ou fidèle auditeur de la radio, l'ambiance est

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L'association Bourg-le-Roi Animation et Patrimoine organise son 21e rassemblement de voitures anciennes et de collection moto-tracteurs. Le dimanche 13 septembre à Bourg-le-Roi, de 9h à 18h, bourse d'échange de pièces de voitures anciennes et de collection. Les passionnés de voitures anciennes pourront trouver la pièce qui manque ou qui pourrait servir. De la documentation, des revues techniques et des voitures miniatures, le rêve en petit. De 10h à 18h, rassemblement de voitures anciennes et de collection, voitures, motos, camions, tracteurs, véhicules récents, d'exception, etc. Vers 16h, concours d'élégance, présentation des véhicules avec conducteurs et passagers en costume de l'époque du véhicule, description des véhicules, travail de restauration effectué. Vers 17h, remise des coupes, différents classements seront effectués avant 1955, après 1955, youngtimer, voiture récente, d'exception, moto et le concours d'élégance. Une tombola est organisée, de nombreux lots à gagner, en particulier le premier lot, une voiture Renault Mégane Cabriolet. Les billets au prix de 2 euros sont vendus en carnet de 5, un lot par carnet, en vente avant le jour de la manifestation et pendant le rassemblement. Le tirage aura lieu le dimanche 13 septembre en fin d'après-midi vers 17h30. Les lots seront à retirer le jour même ou au plus tard le 22 septembre. En raison de la proximité du parc animalier, les chiens sont interdits sur le site de la manifestation. L'entrée est gratuite pour ce 21e rassemblement de voitures anciennes et de collection moto tracteur le dimanche 13 septembre à Bourg-le-Roi. Plus d'informations auprès de monsieur Gérard Lafosse au 06 83 59 65 75 ou monsieur Rago au 06 71 38 33 77. Le lundi 14 septembre, les randonneurs frénois vous proposent une sortie pédestre sur Gênes-le-Gandelin par La Roche sur un circuit de 6 ou 9 km. Le départ se fera parking de la maréchalerie à Gênes-le-Gandelin ou à 14h place Carnot de Fresnay-sur-Sarthe pour un départ voiture groupée. Dansant à Sainte-Scolas sur Sarthe, envie de passer un après-midi convivial et en musique, le club de l'amitié vous invite à entrer dans la danse le mardi 15 septembre à la salle polyvalente de Sainte-Scolas sur Sarthe. L'animation sera assurée par Bruno Leblanc. L'ouverture des portes se fera à 13h15 pour un début du thé dansant à 14h. L'entrée est fixée à 9 euros. Un goûter sera offert à tous les participants. Chaussez vos plus belles chaussures de bal et venez partager un bon moment d'échange et de convivialité. On vous attend nombreux à ce thé dansant à Sainte-Scolas sur Sarthe le mardi 15 septembre. Bal de l'été à Assédouane. Génération en Mouvement vous invite à célébrer la fin de la belle saison en musique. Rendez-vous le mercredi 16 septembre à la salle Henri Bizot dès 14h pour un après-midi dansant plein de convivialité et de bonne humeur. L'animation musicale sera orchestrée par Bruno Leblanc pour vous faire danser de 14h à 19h. L'entrée est fixée à 8 euros. Une pâtisserie sera offerte à tous. Possibilité de prolonger la fête autour

06 82 08 45 06. Thé dansant à Assébouane le mercredi 16 septembre. FIE, concours de belote et de 17 à la mêlée le mercredi 16 septembre. Le club Génération Mouvement des Portes du Maine Normand organise un concours de belote et de 17 à la mêlée le mercredi 16 septembre à la salle des fêtes de FIE. Inscription à partir de 13h15, début du jeu à 14h précise, participation de 8€ par joueur. Un lot sera attribué à chaque participant. Une assiette anglaise vous est proposée au tarif de 8€ uniquement sur réservation. Contactez Chantal Métivier au 06 22 61 72 83. Concours de belote et de 17 à la mêlée le mercredi 16 septembre organisé par le club Génération Mouvement des Portes du Maine-Normand.

vous propose son après-midi dansant de la petite guinguette de 14h à 19h à la salle des fêtes de Conly. L'ambiance sera assurée par Nicolas Devoir. Venez nombreux, n'hésitez pas à venir avec vos amis, cet après-midi est pour vous. L'entrée est fixée à 8€, un goûter vous sera offert, boisson et pain au chocolat. Pour plus d'informations, contactez Martine au 02 43 24 86 19 au 06 37 99 47 40. Le samedi 19 septembre, à la salle polyvalente de Sougé-le-Ganon, l'auto organisée par le club de moto, l'association Roule Molo de Saint-Georges-le-Gautier. Ouverture des portes à 18h, début du auto à 20h, ce loto sera animé par Annick Dutertre. Plus de 3 000€ de bons d'achat et autres lots, deux parties spéciales Loto Plus, avec à gagner un robot pâtissier et un drone. Carton final pour le super lot de 700€. Deux parties Cocorico avec à gagner une tireuse à bière, une trottinette électrique. Une petite restauration vous sera proposée sur place à l'occasion de ce loto organisé par l'association des Roule Molo à Saint-Georges-le-Gautier le samedi 19 septembre. Dansant à Saint-Pierre-des-Nids, le club de l'amitié vous donne rendez-vous pour un après-midi festif, convivial et rythmé. Venez danser, tourner et partager un bon moment en musique le dimanche 20 septembre de 14h à 19h à la salle Casati de Saint-Pierre-des-Nids. L'entrée est fixée à 8€. L'ambiance sera assurée par Nicolas Devoir. Réservation et renseignements pour ce thé dansant du dimanche 20 septembre à Saint-Pierre-des-Nids au 06 51 87 51 44 ou au 06 22 86 75 93. On vous attend nombreux. Après-midi, dansant à Saint-Longis-les-Mortagnes, venez guincher avec le club de la joie de vivre. Envie de passer un moment convivial et de fouler la piste de danse? Le club La Joie de Vivre vous donne rendez-vous pour son grand thé dansant de la rentrée le dimanche 20 septembre de 14h à 19h. Rendez-vous à la salle polyvalente Route de Mamers à Saint-Longis-les-Mortagnes pour un thé dansant animé par l'orchestre Bernard Mehu. Ambiance chaleureuse, bonne humeur garantie tout au long de l'après-midi pour ce thé dansant du dimanche 20 septembre à Saint-Longis-les-Mortagnes. Les réservations sont conseillées dès maintenant au 06 69 07 93 87 au 06 40 08 61 73.

0: Ben, bonjour Fernand.
1: Salut mon Gojoel, comment que tu vas hier matin?
0: Comme toujours, en pleine forme.
1: Alors ben t'en as de la chance, tu. Parce que moi aussi je suis en pleine forme, mais il y en a, ça va pas si bien que ça. Non,
0: il y a des matins où ça grince.
1: Ben, quand j'avais 20 ans, je me levais d'une BD, mais à cette heure, à 80 ans, quand je me lève, je reste assis pendant au moins 2-3 minutes sur le bord de mon lit pour savoir, Dieu donc j'ai moi, au nom de Dieu, au nom de Dieu.
0: Dis-moi, on a parlé de téléphone déjà, et au téléphone, des fois, il peut y avoir des méprises.
1: Surtout quand que le téléphone est arrivé dans nos campagnes, oui. Oui, oui. Je vais te raconter une histoire du Pelle Longlet, là. Un matin, comme j'étais assaillé à mon laquerouaisé, ben intentionné à lire mon journaux, v'là que j'entends clairer à la porte. Et puis, qui que c'est qui vient me voir? Oh, il a, comme moi, ça doit pas être ballon, ça. Ça serait-il Pelle Pétrou? Un bonhomme au caricote, un petit bien au foutio, à une demi-lieue de la Flamberdière. Tiens que je suis, c'est une bonne surprise ça. C'est vous mon Perpétuo? Ça va-t-il comme vous voulez? Oh, pff, m'en parle pas mon bon maître bronchu. C'est non de là dans le embarras jusqu'au cou. Ma pauvre vieille, qui était pomme un baston depuis quelques jours, elle vient de tomber du lit. Ah, ça tient dans les coutées depuis la racine, un cheveu jusqu'à la pointe des orteaux. Écuse, faut voir. Et puis pour comble de malheur, personne pour la soigner. Moi qui tiens pas debout, hein. Parce que, à cette heure, c'est la mode, il n'y a plus de médecin. Aussitôt, il faut que je téléphone à sa sœur de Charte pour qu'elle vienne m'aider. Je m'en v'là, je ne vais jamais téléphoner de ma vie. Alors, faudrait que vous veniez quand et moi, et si c'était un effet de votre bonté, c'est ben facile que je réponis. J'ai ton typo sur la terre pour s'entre-obliger les uns et les autres. Je pouillis mon panto, et puis nous voilà partis de saut et d'une grande BD. Dès aussitôt arrivé, et en attendant la communication, j'expliquais au Pelle Pétrou la manière de s'y prendre pour téléphoner. Vous avez qu'à vous mettre ces instruments-là aux oreilles, c'est les écouteux, puis vous causez tout bellement devant la petite boîte qui est ici. En vous imaginant que c'est votre belle-sœur, allez voir qu'on va vous répondre. Pauvre bonhomme, il tremblait comme une feuille. Ça va toujours pas m'électrocuter, cette mécanique-là, qui me dit. Vous avez que faire d'avoir peu, mon Pelle Pétrou, c'est point dangereux. Au bout d'un moment, voilà une sonnette qui se met à gardiller. C'est à votre tour que je fis en poussant vitement le bonhomme dans la cabine. Allez-y, Aster. Le v'là qui se met en position et qui commence à waller. Allio? Allio? C'est-il la Joséphine? Criez pas si fort que j'y fais, allez casser le téléphone. Je te demande si c'était qu'elle a, réponds-moi, tout du moins. C'est le gorul du foutio. Allio? Allio? Es-tu là, Joséphine? Oh, que diable t'emporte, réponds-moi pour quelque chose, puisque je te cause. En s'ébritant, le bonhomme rouge comme la crête de notre co, il se demandait, il gesticulait dans la cabine, en tapant des pattes, en bondissant des yeux comme une boule qui est en train de pondre. Allio, qui jupait, allio! Ah, je te vois tout de même là, à la Joséphine. Oui, c'est moi, ton bio-frère. C'est pour te dire que ta sœur, elle est pas babastante du moment. Elle est toute résoute et cruche. Eh, m'entends-tu? Mais d'avis que je cause français pourtant. Oui, faut que tu viennes la voir. Mais non, pas que tu viennes au lavoir. Je te dis que tu viennes voir ta sœur, la birotte au foutio. Elle... Ah, mais t'entends, oh, nom de Dieu, qu'est donc t'as dans les oreilles? Dès qu'il faut que je vous dise, nom de Dieu, tout d'un coup, je vis le bonhomme lâcher les écouteurs et puis sauter en arrière comme s'il était su et s'il était marché sur la queue d'un serpent. Qu'est-ce que vous avez dans le perpétuo que je demande? Ce que j'ai? Qui fuit en déhuchant de la cabine comme un dital d'un béniquier. Ce que j'ai tout nequement, c'est une voix qui me dit que je vais me faire couper. Non, de bon de là. J'ai pas envie de me faire estropier avec votre sacré téléphone, moi. Que le job l'emporte et puis ma belle-sœur avec, hein. Là, eh ben le bonhomme, il s'en sauvit comme si il avait eu le diable derrière. On rigole encore.
0: Eh, la découverte du téléphone. On dit au revoir à nos auditeurs et puis qu'on leur dit à une prochaine fois.
1: Eh ben on va leur dire à une prochaine fois. Puis là, on va peut-être leur dire que qui nous téléphonant, s'ils voulant venir nous raconter des histoires.
0: Aussi.
1: On est prêt à les recueillir, sacré bon Dieu. Mais faut pas qu'ils aient pour, hein.
0: Oui.
1: Puis ah non.
0: Et puis s'il y a des locuteurs, qu'ils viennent.
1: Des locuteurs. Oui.
0: Ou locutrice.
1: Ou locutrice, bien entendu. Ça va de soi. Ben oui, parce qu'à cette heure, on a intérêt de causer au féminin aussi, parce que sinon. Et donc, on va se faire. Hein? Bon, allez.
0: À la prochaine.
1: Alors, allez. Adieu, pas mon petit.

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Le point de chaînette au crochet se prête au chatoiement des couleurs. Visite libre tous les samedis et dimanches de 14h30 à 18h jusqu'en septembre. 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C'est une occasion unique de bénéficier des conseils de brodeurs expérimentés dans le cadre historique de Bourg-le-Roi. 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

Envie de Grenier et Olympiade à Saint-Aubin-de-Locney. Le comité d'animation de Saint-Aubin-de-Locney vous invite à une journée festive, animée et conviviale le dimanche 20 septembre de 9h à 18h. Venez passer un moment inoubliable en famille ou entre amis avec un programme riche pour petits et grands. Faites de bonnes affaires ou videz vos placards. Emplacement gratuit pour 3 mètres linéaires. Réservation obligatoire au 06 70 16 02 01. Les Olympiades, relevez le défi, venez vous amuser en équipe. Épreuve par équipe de 2 personnes minimum. Inscription 06 80 56 69 17. Marché d'artisans et créateurs locaux. Découvrez de superbes stands et produits artisanaux. Bijoux et couture créative, création en bois unique, bougies, savons, hydrolat et eau florale, miel local et gourmandise, glace rafraîchissante et toute la journée, animation pour tous, restauration sur place, venez nombreux, vous amuser, chiner et encourager les équipes des Olympiades à Saint-Aubin-de-Locney le dimanche 20 septembre. Jeudi 1er octobre, repas dansant à la maison du temps libre de Bazoches-sur-Ouenne. Les communes associées des aînés ruraux de Bazoches-sur-Ouenne vous invitent à un repas dansant le jeudi 1er octobre à 12h à la maison du temps libre de Bazoches-sur-Ouenne, animé par Serge Drouin. Au menu, apéritif, toast, poulet blanc, salade, fromage, dessert et boisson pour un coût par personne de 25€ pour les personnes adhérentes et non adhérentes 30€. Les réservations se font avant le 20 septembre, accompagné de votre règlement au 06 88 71 02 85, au 06 33 84 14 39 et au 02 33 83 35 66. Repas dansant organisé par les communes associées des aînés ruraux de Bazoches-sur-Ouenne le jeudi 1er octobre à Bazoches-sur-Ouenne. We'll be right back.

sous Contensor par l'Aimé sur un circuit de 6 ou 9 km. Le départ se fera place du Bourg à Thoiré ou à 14h place Carnot de Fresnay-sur-Sarthe pour un départ voiture groupée. L'auto organisé par le club Génération Mouvement Club de Gênes Le Gandelin le dimanche 27 septembre. Ouverture des portes à 12h, début des parties à 14h. Ce loto sera animé par Annick Duterte. Il se déroulera à la salle de la cantine. École primaire Le Marronnier à Gênes-le-Gandelin. Capacité d'accueil 150 personnes maximum. Loto sans réservation. Venez tenter votre chance à ce loto organisé par le club Génération Mouvement de Gênes-le-Gandelin le dimanche 27 septembre. Bon d'achat de 25 à 250 euros. Partie spéciale Loto Plus, Loto Corse, Loto Champo. Le dimanche 27 septembre à Bazoches-sur-Ouenne de 14h à 19h, thé dansant organisé par l'association commune associée des aînés ruraux de Bazoches-sur-Ouenne à la salle Maison du Temps Libre, animée par l'orchestre Didier Gilbert composé de deux musiciens. Ambiance assurée, goûter offert, le verre de l'amitié. Les réservations pour ce thé dansant du dimanche 27 septembre à Bazoches-sur-Ouenne se font 06 33 84 14 39 ou au 02 33 83 35 66. Dansant à Saint-Aubin-des-Coudray, venez guincher Génération au Mouvement. L'association Génération au Mouvement de Saint-Aubin-des-Coudray organise son tout premier thé dansant à Saint-Aubin-des-Coudray. Que vous soyez amateur de passe au dove de valse ou simplement là pour partager un bon moment, l'ambiance promet d'être festive et chaleureuse. Rendez-vous le lundi 28 septembre pour un après-midi dansant animé par l'accordéoniste Nicolas Devoir. L'entrée est fixée à 10 euros. Une viennoiserie, une petite bouteille d'eau vous sera offerte. Une tombola sera organisée à la pause. Il est vivement conseillé de réserver sa place sans tarder au 06 23 20 27 15 ou par mail à gmstaubin72@orange.fr. On vous attend nombreux sur la piste pour ce premier thé dansant organisé par le club Génération Mouvement de Saint-Aubin-des-Coudray le lundi 28 septembre. Génération Mouvement, le club des aînés ruraux de Fier, vous invite à leur bal qui se déroulera le mercredi 30 septembre de 14h à 19h à la salle polyvalente de Fier. L'entrée est fixée à 8 euros avec un pain au chocolat offert et le verre de l'amitié. Ce thé dansant à Fier le mercredi 30 septembre sera animé par l'orchestre de Bruno Leblanc. L'occasion de dire au revoir à son batteur Stéphane. Venez nombreux, renseignements et réservations au 06 74 31 42 70 ou au 06 22 61 72 83.

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Bonsoir à tous. Les politiques en campagne à la braderie de Lille. Jean-Luc Mélenchon a pris la parole à l'occasion d'un discours très porté sur l'économie. Il affirme qu'il faut augmenter tous les salaires intermédiaires, en plus du SMIC, et bloquer des prix en urgence. La chef de file des écologistes a de nouveau appelé à une union à gauche. Face à Marine Le Pen, la place ira au camp le plus rassemblé, estime Marine Tondelier. Le secrétaire général de Renaissance, Gabriel Attal, a aussi arpenté les allées de la braderie. Il a décliné ses priorités, école, salaire, frontières, intelligence artificielle, en résorbant la dette publique et la dette climatique. De son côté, Jordan Bardella fait l'objet de vives critiques de la part de l'ensemble de la classe politique. Le président du RN a signé au Royaume-Uni un accord symbolique avec le populiste Nigel Farage, accord prévoyant le renvoi vers la France de migrants interceptés dans les eaux britanniques. Le candidat à l'élection présidentielle, Raphaël Glucksmann, estime que cela va à l'encontre des intérêts de la France, critique jusqu'à l'extrême droite. Avoir des alliés ne doit jamais se faire à n'importe quel prix pour la France, s'insurge Éric Zemmour. Rideau tiré ce samedi dans plusieurs boutiques Marionneau, à Paris, à Lyon, à Marseille ou encore à Limoges et Nancy. Le groupe fait l'objet d'un projet de reprise et les syndicats demandent des garanties sur l'emploi et les acquis sociaux. Le point sur la canicule, les Pyrénées-Orientales sortiront demain matin de la vigilance orange. Météo France met en garde contre un nouveau pic de chaleur dans le sud-ouest avec des pointes supérieures à 38 degrés le long du Tarn ou de la Garonne. La Française Indira Ampio, éliminée de Miss Monde, elle termine dans le top 12. Son discours lui a certainement coûté cher car elle a cherché ses mots. S'excusant pour son anglais, elle n'a pas pu aller au bout de sa prise de parole. Et puis un mot de Formule 1, Pierre Gasly signe sa première pole position en carrière sur le Grand Prix d'Italie qui aura lieu demain. Une très bonne nouvelle pour son écurie, Alpine. Et c'est la première fois qu'un tricolore s'élancera en tête sur la grille de départ depuis 1997. Très bonne soirée à tous, à notre écoute.

Bonjour à toutes et à tous, bienvenue sur les ondes de Radio Le Pommancel, votre radio du Nord-Sarthe. Vous êtes en compagnie de Jean-Maurice qui, après avoir fait le tour des côtes de France, aujourd'hui, nous allons découvrir quelques villes d'Europe. Tout cela avec des chansons qui leur collent à la peau. Encore un peu de musique et la balade commencera. Bonne écoute les amis.

Notre voyage va commencer par Amsterdam, capitale des Pays-Bas, et compte 934 526 Amsteladanois. Et pourtant, les institutions et le gouvernement sont à la haie. Amsterdam se trouve en province de Hollande septentrionale et la haie en Hollande méridionale. Cette ville a un réseau de canaux qui couvre un quart du territoire. À Amsterdam, il n'y a pas de fleurs. Et malgré tout, je vous envoie un bouquet d'Amsterdam par Lily Vincent, sorti en 1958.

Amsterdam est une ville très active, hyper connue pour son port quatrième européen, en tonnage bien sûr. Amsterdam est la cinquième ville économique, financière et commerciale d'Europe, après Paris, Londres, Francfort et Bruxelles. Amsterdam est reliée à la France par la LGV de l'Eurostar ou Thalys. Dans le nom Amsterdam, il y a Amster ou Amstel qui veut dire rivière et Dam veut dire la digue, Amstel étant le nom de la rivière qui la traverse. Écoutons Jacques Brel chanter Amsterdam, sorti en 1964.

Berlin est la capitale de l'Allemagne, la plus grande ville du pays et la plus grande de l'Union européenne. Berlin compte 3 800 000 Berlinois. Berlin est une ville très étendue, avec beaucoup d'espaces verts et aussi très arrosée. Les cours d'eau, les rivières, les lacs sont très nombreux. Berlin, séparé en deux, se réunifie en 1990, après la chute du mur de Berlin en 1989. On peut circuler facilement avec de larges artères. Il y a aussi un métro très ramifié, plus le tramway, le train et les bus. Un seul ticket et ces transports vous sont accessibles. Écoutons À Berlin des années 20 par Marie-Paul Bell, sorti en 1990.

Hambourg est la deuxième ville de l'Allemagne avec 1 900 000 hambourgeois et le premier port du pays et le troisième port d'Europe. Hambourg est très touristique, arrosé par l'Elbe et l'Alster, qui en plein centre-ville forme un lac. La ville dispose de nombreux théâtres et musées. Un quartier entier est voué à la vie nocturne, lieu de toutes les extravagances et de libertinage. En un mot, une ville très active. Écoutons « C'est à Hambourg » de Claude Delécluze et Michel Senlis, musique de Marguerite Monod, interprétée par Édith Piaf en 1953. C'est...

Capri est une île italienne située dans la baie de Naples, juste en face de la péninsule de Sorrente. Elle a donné son nom à un de ses deux hameaux, aujourd'hui devenu ville. Capri, l'autre, c'est Anna Capri. Capri culmine à 590 mètres au mont Solaro. Pour la visite de l'île, vous avez 20 km carrés à faire. L'île mesure 6 km de long par 3 de large. Cette île ne vit quasiment que du tourisme. Les Capriotes sont pêcheurs ou agriculteurs pour l'agroalimentaire. Écoutons Hervé Villard interpréter Capri c'est fini, sorti en 1965.

handicapé, vous avez naturellement la partie basse et la partie haute. Entre les deux, il y a un funiculaire. Il n'empêche qu'il vous faudra avoir de bons mollets pour circuler. Le ferry vous amène en voiture. Mais les rues sont majoritairement faites pour les ânes. Une visite recommandée, la grotte bleue, que vous ferez en bateau. Les églises. Puis après l'effort, le réconfort, avec la cuisine locale, la salade caprese, les pêches à la capri, la torta caprese, à base de chocolat, d'œufs et d'amandes. Et bien sûr, la charcuterie italienne. Écoutons Tino Rossi qui chante cette

d'une ville belge située en Flandre, qui abrite 120 500 brugeois, 49% d'hommes et 51% de femmes, des brugelines. Bruges a des spécialités gastronomiques, comme le fruit de mer aux trois chocolats, le nœud de Bruges, pâte feuilletée en forme de 8, et autres viennoiseries, certaines aux amandes, le filet de porc à la brugeoise, et avec modération, la bière. Comme visite, vous avez le beffroi, l'église et sa haute tour, le marché aux poissons, etc. et j'en passe. Je vous propose d'entendre Pierre Sellos, qui interprète Bruges. La mer.

Bruxelles est la capitale de la Belgique. On y parle deux langues, le flamand et le français. Bruxelles, en tant que telle, est composée de 198 700 Bruxellois. Avec les 19 communes qui l'entourent, cette agglomération abrite 1 255 800 habitants au 1er janvier 2025. Bruxelles est aussi l'hôtesse du Parlement européen et aussi de l'OTAN. Écoutons Jacques Brel qui a écrit et co-composé la musique avec son pianiste Gérard Joannest en 1900.

vous allez à Bruxelles, surtout suivez les conseils de Jacques Brel. Allez à la place de Brucaire, place Sainte-Catherine. La place Sainte-Justine n'existe pas, malheureusement. Par contre, l'Atonium, lui, est bien gigantesque et étincelant. Il est à l'échelle de 165 milliards de fois plus grand que l'original, créé pour l'exposition de 1958. Pas loin de la Grand Place qu'il faut voir absolument, vous avez, à l'angle d'une rue, la vedette de Bruxelles, le Mackenpiece. Le monde entier le connaît, et pourtant, il ne mesure que 56 cm. Il représente l'indépendance d'esprit des Belges. Écoutons Dalida, qui nous chante « Il pleut sur Bruxelles », sorti en 1981.

Cadix est une ville à l'extrême sud de l'Espagne, province andalouse, qui compte 118 000 gaditans. L'explication. Cadix en espagnol se dit Cadiz, en arabe Cadis, en latin Gad, et Gadera en grec, qui veut dire château ou forteresse. Cadix est célèbre pour ses plages, son port est rendu célèbre en France par Luis Mariano avec la chanson de Maurice Vander et Marc Cab et la musique de Francis Lopez, qui est La Belle de Cadix. Et 19...

civile également située en Andalousie, protège 689 500 sévillans. Cette ville est magnifique. Les églises sont d'une beauté. Elle est arrosée par la rivière Guadalquivir. Possède de très grands parcs et l'été, la chaleur peut aller jusqu'à 42 degrés. Pour se rafraîchir, entrez visiter la cathédrale et la basilique de Séville. Le matin, une promenade le long du canal de Guadalquivir s'impose. En attendant d'aller à Séville, écoutons Dalida chanter sur un texte de Pierre Tour et Georges Lieferman de Grenade à Séville.

Maintenant que nous avons fait la visite de quelques villes d'Europe, ce continent, aussi intéressant que beau, forme comme une famille, avec des disputes et ses rencontres, ses séparations, ses craintes, où chacun de ses membres a sa façon de vivre ou de travailler. En un mot, leurs valeurs. Je vous propose d'entendre sur Radio Alpes-Mancelles la chanson de leur

Corfou est une ville de 23 500 habitants qui ont le gentilé de Corfiotte, qui a donné son nom à l'île sur laquelle elle est située. Corfou, île est montagneuse. Corfou, ville, s'est construite sur les falaises est de l'île. Elle possède un port qui lui permet de relier l'Italie, l'Albanie et la Grèce. La pointe nord de l'île est à 3 km de l'Albanie. Écoutons Nana Mouskouri sur des paroles de Franz Gérard et musique de Manos Hatzidakis, Rose blanche de Corfou de 1961.

trop grande histoire pour la dévoiler maintenant. Il faut s'y rendre. Je peux vous dire qu'il pleut de novembre à mars, environ 1100 mm, que le soleil brille 2600 heures par an, que la température moyenne annuelle est de 18 degrés. L'économie est basée sur les oliviers et le tourisme. En fleurs, c'est le bougainvillier qui prime. Peu de roses y poussent. Et pourtant, dans l'une d'elles, il y a vu le jour de Vicky Léandrose, qui nous chante « Un jour, mon rêve » de 1960.

Intramuros, Athènes compte 664 100 habitants, avec la Grande Couronne 4 millions, le port du Pirée compris. Rendu célèbre par la chanson « Les enfants du Pirée » dans le film « Jamais le dimanche » de Jules Dassin. Athènes est la ville natale de Mélina Mercouri, née en 1920. Elle parlait trois langues, l'anglais, le grec et le français. En 1967, elle fuit la révolte des colonels et s'installe en France. Elle reviendra en Grèce en 1974 et fera de la politique. Elle sera députée, puis ministre de la Culture. Aujourd'hui, elle nous chante « Athènes, ma ville » de 1974.

0: Varsovie, la capitale de la Pologne depuis 1596. Elle est arrosée par la Vistule, long de 1047 km. Elle prend sa source en Tchéquie, traverse la Pologne, passant par Cracovie, Varsovie, et va se jeter dans la mer Baltique, près de Gdańsk. Varsovie est surnommée la ville Phoenix. 84% de la ville a été détruite pendant la guerre 39-45 et fut reconstruite. Chopin est né à Varsovie. Son papa était Lorrain. Écoutons la chanteuse polonaise Vera Grand interpréter Varsovie de mon enfance, sortie en 1958.
1: Ah, mais...

C'est sur cette chanson que se termine l'émission. J'espère vous avoir fait, par le biais des ondes, voyager, peut-être l'idée d'y aller faire un tour. En attendant la prochaine émission, prenez soin de vous, protégez-vous, portez-vous bien. Au revoir et à bientôt sur les ondes de Radio Alpes-Mancelles, votre radio du Nord-Sarthe. Kenavo les amis, salut.

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0: que je pense qu'il y a un lien, alors là on remonte à la nuit des temps, entre le pouvoir et la virilité. Je pense que en fait les hommes ont inventé le
1: mais
0: pouvoir.
1: Mais ça vous inquiète, rassurez-moi.
0: C'est-à-dire
1: que le pouvoir ne doit pas rester seulement dans la main des hommes.
0: Bien sûr que c'est, sinon il se dilapide. La même forme d'intelligence que les hommes, elles n'ont pas la même forme d'approche. Pourquoi ? Demandez au bon Dieu.
2: Je ne suis qu'un fantôme.

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